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I am live de la planète Mars et qui danse le Mia sur Radio Dio 89.5 FM. See ya. Franchement, je vais te dire une méchante dédicace de la part d'I am. T'as intérêt à l'écouter sinon.

On a eu le plaisir de réécouter Joy Division, ça a été suivi par Air, le projet de Fabrizio Modonese Palumbo, et à l'instant le groupe polonais The Bull's Eyes sur le 895 de Radio Dio.

On a écouté Erika Knuckles sur le 895 de Radio Dio et radiodio.org. Ça a été suivi par le groupe italien Daydream Free et tout de suite le projet lyonnais Heavy Hurts.

tout au moins de proposer des pistes pour permettre de comprendre cette crise que nous subissons, toi et moi, de plein fouet depuis trop de temps déjà. Allons directement au sujet.

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1: L'immense Robert Wyatt a été suivi par Erwan Pinard sur le 895, la duo curieuse pour les oreilles curieuses.

André avec deux R, Otili B avec un B et Public Enemy avec le groove imparable. 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

On a écouté la Lyonnaise Soul de Bud Shakers, suivi par Lyndon Kwesi Johnson, alias LKJ, sur le 89.5 FM.

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MF Doom et Madlib nous ont régalé de leur projet Mad Vilain et apparemment on a écouté Reta à l'instant sur le 895 de Radio Dio.

0: Le dub Toumali de Manjoul a été suivi par le projet breton El Maout sur radiodio.org et le 89.5 MHz à Saint-Étienne et alentour.
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Kid Loco reprenant Lee Hazlewood a été suivi par Modern Stars et tout de suite Jean-Pierre Marsal de Saint-Étienne chantait son blues sur le 895 de Radio Audio.

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Cut Me par Moses Sumney à l'instant. Et voici maintenant deux grandes, grandes chansons. Il n'y a plus rien par Léo Ferré, puis La Honte par Kerry James. Ce sera suivi par Alice Coltrane, Turiya and Ramakrishna.

0: 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L'immobilité, ça dérange le siècle. 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L'autre, le destin la lui avait mise de côté pour les Olympiades de la bouffe et des culs semestriels qu'elle accrochait dans les buissons pour y aller de sa progéniture. 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Il en a marre qu'on lui dise sale blanc. 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Alors, il vaut mieux que tu ne saches rien. 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Il n'y a plus rien. 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
1: Les gens ne retiendront même pas une de leur inspiration. Ils canaliseront sur toi leur air vicié en des regrets éternels, puant le certificat d'études et le catéchisme ombilical. C'est vraiment dégueulasse. Ils te tairont, les gens. Les gens taisent l'autre, toujours. Regarde à table quand ils mangent. Ils s'engouffrent dans l'innommé. Ils se dépassent d'eux-mêmes et s'en vont vers l'ordure et le rôle ponctuel. La ponctuation de l'absurde, c'est bien ce renversement des réacteurs abdominaux. Comme à l'atterrissage, on rote et on arrête le massacre. Sur les pistes de l'inconscient, il y a des balises baveuses, toujours un peu se souvenant du frichti, de l'organe, du repu. Mes plus beaux souvenirs sont d'une autre planète, où les bouchers vendaient de l'homme à la criée. Moi, je suis de la race ferroviaire qui regarde passer les vaches. Si on ne mangeait pas les vaches, les moutons et les restes, nous ne connaîtrions ni les vaches, ni les moutons, ni les restes. Au bout du compte, on nous élève pour nous becter. Alors, bectons. Cotalos pour deux personnes. Tu connais ? Heureusement, il y a le lit, un parking. Tu viens, mon amour. Et puis, c'est comme à la roulette, on mise. Si la roulette n'avait qu'un trou, on nous ferait miser quand même. D'ailleurs, c'est ce qu'on fait. Je comprends les joueurs. Ils ont 35 chances de ne pas se faire mettre, et ils mettent. Le drame dans le couple, c'est qu'on est deux, et qu'il n'y a qu'un trou dans la roulette. Quand je vois un couple dans la rue, je change de trottoir, ne marie pas, ne vote pas, sinon t'es coincé. Elle était belle comme la révolte. Nous l'avions dans les yeux, dans les bras, dans nos futales. Elle s'appelait l'imagination. Elle dormait comme une morte. Elle était comme morte. Elle sommeillait. On l'enterra de mémoire. Dans le cocktail Molotov, il faut mettre du martini, mon petit. Transbahuter vos idées comme de la drogue. Tu risques rien à la frontière. Rien dans les mains. Rien dans les poches. Tout dans la tronche. Vous n'avez rien à déclarer ? Non. Comment vous nommez-vous ? Karl Marx. Allez, passez. Nous partîmes. Nous étions une poignée. Nous nous retrouverons bientôt démunis, seuls, avec nos projets dans le passé. Écoutez-les. Ça rappe comme le vin nouveau. Nous partîmes. Nous étions une poignée. Bientôt, ça débordera sur les trottoirs. La parlotte, ça n'est pas un détonateur suffisant. Le silence armé, c'est bien, mais il faut bien fermer sa gueule. Toutes des concierges, écoutez-les. Il n'y a plus rien. Si les morts se levaient, hein? Nous étions combien? Ça ira. La tristesse, toujours la tristesse. Ils chantaient dans les rues de Maripa, ceux de San Francisco, de Paris, de Milan, et ceux de Mexico, bras dessus, bras dessous, bien accrochés aux rêves. Ne vote pas, ô DC-8 des pélicans, cigognes qui partent à l'heure, labrador, lèvres des pissants. J'invente en bas des rênes bleues, un habit rouge du couchant. Je vais à l'ouest de ma mémoire, vers la clarté. Je m'éclaire la nuit dans le noir de mes nerfs. Dans l'or de mes cheveux, j'ai mis 100 000 watts. Des circuits sont en panne dans le fond de ma viande. J'imagine le téléphone dans une lande, celle où nous nous voyons, moi et moi. Dans cette brume obscène, au crépuscule teint, je ne suis qu'un voyant embarrassé de signes. Mes circuits déconnectent, je ne suis qu'un binaire. Mon fils, il faut lever le camp, comme lève la patte. Il est tôt, lève-toi, prends du vin pour la route. Dégaine-toi du rêve anxieux des bien assis. Roule, roule, mon fils, vers l'étoile idéale. Tu te rencontreras, tu te reconnaîtras. Ton dessin devant toi, tu rentreras dedans. La mue, ça se fait à l'envers, dans ce monde inventif. Tu reprendras ta voix de fille et chanteras demain. Retourne tes yeux au-dedans de toi. Quand tu auras passé le mur du mur, quand tu auras outrepassé ta vision, alors tu verras rien. Il n'y a plus rien que les pères et les mères, que ceux qui t'ont fait, que ceux qui ont fait tous les autres, que les messieurs, que les madames, que les assis dans les velours glacés, soumis, mollasses, que ces horribles magasins roulants qui portent tout en devanture, tous ceux à qui tu pourras dire « Monsieur, madame, laissez donc ces gens-là tranquilles, ces courbettes imaginées que vous leur inventez, ces désespoirs soumis, toute cette tristesse qui se lève le matin à heure fixe pour aller gagner vos sous avec les poumons resserrés, les mains grandies par l'outrage et les bonnes mœurs, les yeux défaits par les veilles soucieuses, et vous comptez vos sous, pardon, leurs sous. Ce qui vous déshonore, c'est la propreté administrative, écologique, dont vous tirez orgueil dans vos salles de bain climatisées, dans vos bidets déserts, en vos miroirs menteurs. Vous faites mentir les miroirs, vous êtes puissants au point de vous refléter tel que vous êtes, cravatés, envisonnés.

heure fixe pour vos narcissiques partout. Vous vous regardez et vous ne pouvez même plus vous reconnaître tellement vous êtes beau. Et vous comptez vos sous en long, en large, en marge de ces salaires que vous lâchez avec précision, avec parcimonie, j'allais dire en douce, comme ces aquilons avant-coureurs et qui racontent les exploits du bol alimentaire, avec cet apparat vengeur et nivellateur qui empêche toute identification. Je veux dire que pour exploiter votre prochain, vous êtes les champions de l'anonymat. Les révolutions, parlons-en. Je veux parler des révolutions qu'on peut encore montrer parce qu'elles vous servent, parce qu'elles vous ont toujours servi. Ces révolutions qui sont de l'histoire, parce que les histoires, ça vous amuse avant de vous intéresser. Et quand ça vous intéresse, il est trop tard. On vous dit qu'il s'en prépare une autre lorsque quelque chose d'inédit vous choque et vous gêne. Vous vous arrangez la veille, toujours la veille, pour retenir une place dans un palace d'exilés, dans un pays sûr, entouré du prestige des déracinés. Les racines profondes de ce pays, c'est vous, paraît-il. Et quand on vous transbahute d'un désordre de la rue, comme vous dites, un ordre nouveau, vous vous faites greffer au retour et on vous salue. Depuis 200 ans, vous prenez des billets pour les révolutions. Vous seriez même tenté d'y apporter votre petit panier pour n'en pas perdre une miette, n'est-ce pas? Et les vauriens qui vous amusent, ces vauriens qui vous dérangent aussi, on les enveloppe dans un fait divers, pendant que vous enveloppez les vôtres dans un drapeau. Vous vous croyez toujours, vous autres, dans un haras. La race, ça vous tient debout dans ce monde que vous avez assis. Vous avez le style du pouvoir. Vous en arrivez même à vous parler à vous-même comme si vous parliez à vos subordonnés, de peur de quitter votre stature, vos boursouflures, de peur qu'on vous montre du doigt dans les corridors de l'ennui et qu'on se dise « Viens, il baisse, il va finir par se plier, par ramper, soyez tranquille !» Pour la réputation, vous êtes imbattable. Seulement, vous ne vous la concédez que dans la métaphore. Vous voulez bien vous allonger, mais avec de l'allure. Cette allure que vous portez, monsieur, à votre boutonnière. Et quand on sait ce qu'a pu vous coûter de silence aigre, de renvois mal aiguillés, de demi-sourires séchés comme des larmes, ce ruban malheureux et rouge comme la honte, dont vous ne vous êtes jamais décidé à empourprer votre visage, je me demande pourquoi la nature met tant d'entêtement, tant d'adresse et tant d'indifférence biologique à faire que vos fils ressemblent à ce point à leur père, depuis les jupes de vos femmes matrimonières jusqu'aux salonnardes équivoques. Vous les dressez à boire dans votre grand monde, à la coupe des bien-pensants. Moi, je suis un bâtard. Nous sommes tous des bâtards. Ce qui nous sépare aujourd'hui, c'est que votre bâtardise à vous est sanctionnée par le code civil, sur lequel, avec votre permission, je me plais à cracher avant de prendre congé. Soyez tranquille, vous ne risquez rien, il n'y a plus rien. Et ce rien, on vous le laisse. Foutez-vous-en jusque-là si vous pouvez. Nous, on ne peut pas. Un jour, dans 10 000 ans, quand vous ne serez plus là, nous aurons tout, rien de vous. Nous avons eu le temps d'inventer la vie, la beauté, la jeunesse, les larmes qui brilleront comme des émeraudes dans les yeux des filles, les bêtes enfin détraquées, la priorité à gauche, permettez, nous ne mourrons plus de rien, nous vivrons de tout, et les microbes de la connerie que vous n'aurez pas manqué de nous léguer montant de vos fumures, de vos livres engrangés dans vos silothèques, de vos documents publics, de vos règlements d'administration pénitentiaire, de vos décrets, de vos prières même, tous ces microbes juridico-pantoufles. Soyez tranquilles, nous avons déjà des machines

C'était donc Myriam Makeba. Voici maintenant la grande chanteuse portugaise de fado, Amália Rodrigues. Et on terminera cette heure de musique sur Radio Dio avec Cowboy Junkies, une reprise du Velvet Underground, Sweet Jane. Salut!

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Vous venez d'écouter une série de duos avec les Anglais Maribou State, les Français Polo and Pan, puis la chouette collab entre Hélène Alien et Apparat. Tout de suite, une découverte électropop aux racines antillaises et yoruba. C'est la singulière Charlotte Adigéry et le morceau Sénégal Séduction. 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

0: voulait chercher des mecs ou quoi, mais c'est parce que les mecs les ont cherchés.
1: Je ne vois pas où on va.
0: Tu t'appelles?
1: Je m'appelle Charles.

0: dites-moi, là-bas, il y a beaucoup de... Je sais qu'à Grand, il y a des blancs qui draguent beaucoup.
1: Et les blancs, ils ne draguent pas.
0: Claire, pourquoi t'es pas engagée alors, voilà.
1: Je sais ça.
0: Parce que tu m'intéresses, j'aimerais savoir quoi.
1: Ah, d'accord.
0: Tu t'appelles quoi?
1: Je m'appelle Charles.

0: On était du côté de la Californie avec Vulfpeck, le groupe incontournable aujourd'hui quand on parle de groove, suivi de leur pote Nowhere, duo Space Funk le plus déjanté de la côte ouest. 89.5 FM, c'est Radio Dio.
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On a écouté le Velvet Underground avec Hey Mr. Rain. Ça a été suivi par le groupe Jessamine, sorti sur le label de Chicago, Cranky Records.

0: On a écouté la plage ambiante de Panta du Prince, ça a été suivi par Sioul, sorti sur le label de Vendôme, Figure Libre Records. 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
1: Deux groupes venus de Lyon, on a écouté Antenne E et Lulu sur Radio Dio.
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Les Anglaises de Mermaid Chunky ont été suivies par Virginie B, venue de Montréal, et Anadol, en compagnie de Marie Cloque, en duo sur le 895 de Radio Duo.

0: Sound System ODG pour On Dub Ground a été suivi par Mangan, Lila Downs et Sean Couty en compagnie du groupe Egypt 80. 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

0: Azul, Azul Flawen, Sbah el Khair, bonjour à tout le monde. Donc, c'est Nadia aujourd'hui qui.
1: Notre invitée d'honneur.
0: Il y a longtemps qu'on l'a pas vue. Oui, voilà, ça fait un moment que je n'étais pas revenue à la radio et je suis ravie d'être là avec vous ce matin, avec Malika. Fatima.
1: Les anciennes.
0: Nous, voilà. Nous, c'était Temrarin. Voilà. Voilà.
1: Et on rajeunit chaque fois qu'on vient.
0: Ah, mais c'est bah, bien sûr, hein, c'est un bain de jouvence hein, de faire de la radio. Hein, donc, c'est très bien. Et puis, bah, Sofiane, bien sûr. Et,
1: à la technique.
0: À la technique.
1: Et un apprenti.
0: Et un apprenti, Karim, c'est ça?
1: Oui.
0: Karim qui va aussi apprendre la technique et qui fera de la radio avec nous, Inch'Allah. Voilà, ben, donc, Azul Fatima.
2: Azul Flaouna, Azul, Madame la Présidente courageuse. Assalamu Nadia, Assalamu Azul Flaouna, les animateurs Sofiane et Karim. Sbah el Khair Flaouna, Marawida qui disent Azul Flaouna, on dit Sahar Kahouan, on dit Nakraïd, on dit Frashran, Armad Snash, Maïf Garpe.
1: Eh bien, Azul Flaouna Kouis, bonjour à toutes et à tous. Eh bien, on a pris un petit peu de retard, on s'en excuse. Et on va passer deux heures ensemble. J'ai le plaisir bien, d'avoir invité, et elle sera là, j'espère, très souvent, Nadia. Parce que le thème, j'ai trouvé que c'était le dégoûté Pierre Paul Wihini Nadekar Nadekar. Ça se colle. Moi, je suis d'Aran Fatima. Et on va parler de ce qui s'est passé en Algérie, les incendies et tout ça. Donc, ça sera une émission sur l'Algérie, sur les incendies, avec des personnes qui l'ont vécu, qui étaient sur place. Voilà. Oui. Vous êtes d'accord?
0: Tout à fait. Oui, oui. Voilà. Tout à fait, Malika.
1: Moi, je suis par hasard, en tout cas, sur Facebook. Hein, que oui. Tu avais participé avec le Croissant Rouge et j'étais fière. Vraiment, j'aurais aimé être là-bas.
0: Merci.
1: J'étais vraiment fière de toi. Et voilà, c'était notre Nadia qu'on retrouve, qui a un cœur grand comme tout. Et voilà, je tiens à te féliciter en tout cas.
0: Merci,
1: tu
0: Malika.
1: Tu nous expliqueras tout ça.
0: Oui, je vous expliquerai tout ça. Merci beaucoup, mais... je pense que quand on est là-bas sur place et qu'on voit les choses comme elles se sont déroulées, comme la situation, tu ne peux pas ne pas essayer de faire quelque chose, d'être là un minimum. C'était quand même, enfin, je sais pas, pour moi, c'était mon devoir.
1: C'était naturel
0: le
1: pour
0: le
1: toi.
0: Croissant ben Rouge oui. avait besoin de véhicules, avait besoin de personnes pour les aider donc dans la distribution des dons qu'ils avaient reçus. Notamment beaucoup de médicaments, donc on est parti, on a fait un convoi et on est parti, donc bah, je vous expliquerai
1: voilà,
0: un petit
1: nous
0: peu tout, au fur et à mesure
1: ça.
0: De l'émission,
1: bien sûr.
0: Là où nous sommes allés, les personnes que j'ai rencontrées et honnêtement, je suis revenue, j'ai pris une claque en fait.
1: Ouais. Bah, tu nous expliqueras tout ça, les émotions et tout.
0: Ouais.
1: Et je voudrais remercier Sofiane et Karim donc, d'être à la technique. Sofiane, on va lui je ne sais pas comment on dit, on va lui ériger, on dit, ou je ne sais pas.
0: Ériger, oui,
1: statue.
0: Une statue, oui,
1: une statue,
0: c'est érigé, oui, voilà.
1: Voilà, très bientôt.
0: Ouais.
1: Voilà. Pour... Et Karim y suivra après, parce que c'est son apprenti. Mais il faut savoir que sans technicien, on ne peut pas faire des,
0: exactement,
1: des missions.
0: Oui.
1: Et qu'on tient à eux, et puis qu'on les remercie mille fois d'avoir laissé et leur famille et leur travail. Pour nous accompagner. Voilà. Fatima, merci pour tout. Je m'y
2: vraiment. Je pense que
1: et puis il faut mêler ça
2: la case kafler ma wahed maouna gdounit
0: la satisfaction moi c'est ce qui me récompense en fait c'est ce qui me paye c'est de voir que tu as
1: les gens heureux et
0: voilà
1: et t'as aidé
0: les gens heureux ne serait-ce que d'avoir discuté avec des personnes qui n'avaient plus rien et plus rien du tout qui étaient dehors hein, ils étaient installés dehors et ben pour moi quand tu vois des gens qui te disent merci madame d'être venue, merci madame, parce que bon, ils ont vu que j'étais pas de là-bas, hein, que je venais de France, et merci d'être venue, merci de nous considérer. Bah, moi, ça, c'est immense. Bah, ça m'a rempli, mes poches, ça m'a tout rempli.
2: Alhamdoulilah, c'est
0: donc, l'argent, comme on dit, c'est pas tout. Ne fais pas tout. Satisfaction.
1: Nous, on le sait.
0: Voilà, c'est vraiment important. Et donc oui. Après, comme tu dis, il y a des gens qui sont plus ou moins intéressés, puis d'autres pas. Voilà.
1: Exactement. On va peut-être...
0: Oui, Sofiane peut-être a son mot à dire, non?
1: Oui, rien et puis un peu de musique aussi, entrecoupée, voilà, pour ne pas avoir trop soif.
3: Eh bien, il y aura un peu tout ça.
1: Il y aura un peu tout ça. Qu'est-ce que tu as préparé? C'est toi qui as préparé l'émission.
3: Eh bien, moi, je savais, donc, vu qu'il y avait le programme, on allait avoir Nadia et qu'on allait profiter de l'expérience qu'elle a eue. Donc, au moins qu'elle puisse nous partager un peu les informations. Et comme tu as dit, Namalika, au moins, Paul a dit et l'autre a dit. Et là, au moins, on va avoir des informations de quelqu'un qui a vécu les événements de Visu, qui était là, qui était présent. Et donc, ça nous permettra de faire un peu le tri. Moi, de mon côté, j'ai été piocher les informations, entre guillemets, dites officielles. Donc, on va un peu... on va essayer de partager avec nos auditeurs toutes les informations qu'on ne peut pas avoir sur place, comme nombre d'incendies, les dates, les superficies, le déroulement de ces incendies, comment ils ont commencé, quelle wilaya avait été touchée jour après jour. Donc on a tout ça. Et au fur et à mesure, avec les éclairages de Nadia, je pense et de Nafatema aussi.
1: Ah oui, Fatema, elle était là-bas aussi.
3: Oui, ouais. Mais au moins avec Nadia qui était vraiment dans l'action, on va dire plus dans l'action que dans l'observation. Et donc, ses vêtements sentaient le feu apparemment. Donc voilà, ça sentait le CO2 et les fumées. J'imagine qu'elle a des choses à dire. Beaucoup plus que nous, et nous,
1: on va apprendre, hein, voilà, on va savoir, et puis...
3: Ça fait partie...
1: Et on va partager avec nos auditeurs, il faudra peut-être donner le numéro de téléphone.
3: Au 04 22 91 98 68, donc je rappelle le 04 22 91 98 68, c'est le numéro de Radio Duo que vous pouvez d'ailleurs trouver sur Internet facilement. 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Et aujourd'hui, nous allons parler, comme vous l'avez compris, d'un drame que nous avons vécu cet été aussi en Afrique du Nord et tout spécialement en Algérie. Une petite chanson, si vous voulez.
0: Oui.
3: Pour commencer, voilà, on va dire... parce que c'est un sujet qui reste un peu...
0: Assez lourd.
3: Lourd. Oui. C'est un sujet qui a marqué tout le monde de près ou de loin. il y a eu des victimes, il y a eu beaucoup de choses. Donc j'espère que avec un peu de musique, ça va, la pilule va passer un peu. Yeah. Allez.
2: Ça arrête.

0: Aclidée.
1: Oui, voilà, très, très jolie chanson hein, d'Aclidée, donc un peu qui nous rappelle un petit peu notre émission, en fait, de ce qu'on va parler dans notre émission. Malika.
2: En fait, Nadia, si tu permets, c'était une reprise d'Aclidée, donc c'est Kaki à Arabis, il fait partie de la nouvelle scène kabyle, qui a repris, donc qui s'est beaucoup inspiré d'Aclidée pour cette chanson. Et...
0: C'est l'IA encore, ça ?
2: Non. Ça c'est du vrai. Et là, le truc, c'est que Namalika, c'est que voilà, c'est quelqu'un qui compare la peau de sa grand-mère. C'est Sharedan avec tous les tatouages et tout, aux collines de Kabylie qui brûlent et qui sont marquées par le temps. Et c'est une poésie comme seuls les poètes peuvent sortir. Donc voilà pour le détail de la chanson. Et donc un grand coucou à Kaki. Et on va le réécouter après.
1: Il a repris beaucoup d'enfants.
2: Voilà, il s'est beaucoup inspiré.
1: Des anciens chanteurs. J'écoute beaucoup parce que je trouve que ces reprises sont.
2: Voilà. Il est toujours dans le moderne, mais avec un arrière de Eschouer.
1: Voilà,
2: donc un arrière, un fond de Eschouer.
1: Voilà, donc on continue notre émission. Oui, Malika, tu...
0: Oui, tu es intervenue au début ou alors comment ça s'est passé ?
1: Alors moi, j'étais là-bas depuis le mois de juin. Tout le mois de juin, ça a été. Juillet, des chaleurs, mais vraiment, cette année, des chaleurs excessives, mais vraiment... on a passé notre temps, en fait, à être enfermés dans les maisons parce qu'il y a eu des jours où les températures ont dépassé les 55 degrés. Nous, dans les montagnes de Kabylie, en général, ça dépasse jamais 39. Le maximum, c'était 40 degrés. Et là, on a dépassé les 55.
0: C'était étouffant.
1: C'était vraiment très, très étouffant. Donc ça a été pendant tout le mois de juillet, puis tout le mois d'août. Et puis, à un moment, donc au mois d'août, il y a eu une journée, c'était vraiment une journée où des incendies se sont déclarés un peu partout dans les plusieurs wilayas d'Algérie. Et ça, pratiquement tout en même temps. Donc, ça a commencé, si je me souviens bien, dans la région de Jijel.
0: Et oui, on a beaucoup parlé de Jijel.
1: Voilà, il y a eu énormément de dégâts. Je crois que c'est là-bas où il y a eu les incendies les plus importants, parce qu'il y a eu quand même beaucoup de morts là-bas, par contre.
0: C'est situé où, Jijel, exactement ?
1: Alors, Jijel, c'est... je ne saurais pas vraiment te dire par rapport
0: à... C'est vers Sétif, non ?
1: Oui, c'est au-dessus, encore plus haut que Sétif.
0: Ah, d'accord.
1: Voilà.
0: C'est pas la montagne là-bas, Ah si, c'est la montagne.
1: Si, quand même.
0: Ah oui, je ne connais pas bien, moi.
1: La montagne et la mer, mais c'est un peu moins montagneux que vers chez nous, que vers Béjaïa et tout. Donc, ça a commencé à Jijel, et puis après, ça s'est étendu. Donc après, c'est descendu, en fait.
0: Ah oui.
1: C'est descendu, donc Jijel, t'as Jijel tout en haut. Après, ça circule le Tsnaïen un peu en dessous. Juste à côté, t'as Dargina, t'as les Kefrida, enfin, toute cette région-là.
0: Oui.
1: Et c'est descendu vers, circule le Tsnaïen, Aoukras, Tichy. Donc aussi toute la région de Tichy a été très très très impactée aussi par ces incendies.
0: Ah oui.
1: Quelques incendies aussi un petit peu vers chez Fatima.
0: Akfadour.
1: Donc il y a eu aussi, mais il a vraiment le plus gros les dégâts vraiment les plus importants dans la région de Béjaïa. La wilaya de Béjaïa. Emagoraya a été épargnée, en fait. C'est pas arrivé jusqu'à Emagoraya.
0: Oui.
1: Et toute la région de Béjaïa, ça a vraiment pris. Ça a été très, très, très fort, quoi, très, très important. Parce que c'est vraiment descendu. Alors après Tichy, c'est allé jusqu'à. Tout le long de la route de Béjaïa, tout le long du littoral, Tout a brûlé tout le long du littoral. Tu prends là jusqu'à pratiquement, c'est arrivé jusqu'à l'entrée de Béjaïa en fait. Donc tout le long de la route, c'est ça.
3: Et
1: tout, à Charchour, oui.
3: Normalement, les avions, ils le taulent, hein. Ça a les moyens pour
1: non, Fatima.
3: Nous connaissons Gornar Rocht de Haoula.
0: Ah oui.
3: Fatima. Après Zregari ou Ksara, qu'est-ce qui se passe? Mais nous connaissons les avions Rocht de Haoula.
0: Alors, les gens disent il y a le pour et le contre. Il y en a qui ont dit que rien n'a été fait. Enfin, ce qu'on a vu, nous, sur Facebook, les réseaux sociaux, c'est les habitants qui ont éteint leur feu avec pas grand
1: c'est
0: chose.
1: Moi je veux pas, je prends parti ni pour.
0: On dit les choses.
1: Mais de ce que j'ai constaté là-bas sur place, c'est que il y avait tellement d'incendies de partout que les avions ils en ont pas beaucoup, Fatima.
3: D'accord.
1: Malheureusement.
3: D'accord.
1: Hein, ils en ont 3-4 vraiment en service. Donc ils pouvaient pas en fait. C'était tellement dispatché, dispersé, qu'ils ne pouvaient pas être à Gigel et être à Tichy.
0: Ils n'ont pas fait appel à des pays, à d'autres...
1: Malheureusement, il y a des pays qui ont proposé de leur aide, mais ça a été refusé par le gouvernement.
0: Ah.
1: Donc, il n'y a pas eu d'aide extérieure.
0: Oui, d'accord.
1: Donc, ce sont les habitants, les gens qui ont aussi participé, énormément de personnes.
0: Oui, c'est ce qu'on a
1: vu. On va dire que dans chaque village, tout le monde, tous les jeunes, sont sortis pour aider à éteindre le feu. Ils ont réquisitionné ceux qui avaient des citernes, des tracteurs pour acheminer les citernes sur place, etc. Donc c'est vrai que ce sont les habitants eux-mêmes qui ont aidé à éteindre les feux, enfin à essayer d'atteindre les feux. Mais honnêtement, c'est comme disait Sofiane, quand je suis allée, alors moi je suis allée donc avec le Croissant Rouge algérien. J'ai eu un ordre de mission puisque je ne fais pas partie du Croissant, je ne faisais pas partie du Croissant Rouge.
0: Mais ils nous avons beaucoup aidé par avant.
1: Pour que ma mission soit validée, autorisée, s'il arrive quelque chose, soit je sois couverte, on m'a donné un ordre de mission.
0: Ouais.
1: Voilà, donc j'avais la mission d'aller dans un endroit. Donc moi, nous, on a eu cette mission-là avec donc le groupe avec qui j'étais. On est allé à Dargina. Dargina, c'est au-dessus de au-dessus de Sokol Tsinaïen, mais un peu plus bas que Gigel.
0: Ah ouais.
1: Voilà. Donc là aussi, où il y a eu énormément de dégâts. Et comme disait Sofiane, franchement, quand je suis rentrée le soir, mes vêtements sentaient le feu encore.
0: Bah,
1: parce que quand tu arrives là-bas, c'est...
0: Bien sûr,
1: c'est prenant. Il n'y a aucune...
0: Ça prend à la gorge.
1: L'odeur, ça te prend à la gorge, l'odeur de la fumée, enfin du feu. Et puis surtout, c'est la vision de... Tu vois, j'en parle, j'en ai encore...
0: Ça t'a marqué, oui.
1: Les larmes aux yeux, enfin voilà, j'ai du mal à en parler parce que ce que j'ai vu, c'était dramatique. Mais vraiment, vraiment, tout est parti en cendres, tout est noir, c'est noir.
0: Ça n'a rien à voir avec le premier incendie qu'il y a
1: non,
0: eu.
1: Non, hein. rien à voir du tout. Parce que c'est vrai qu'à Tizi Ouzou, bon, il y a eu des incendies en 2000.
0: Jusqu'à Constantine, jusqu'à...
1: Voilà, mais là, honnêtement, c'est... Les maisons, quand vous voyez les maisons qui sont noires, brûlé, il n'y a rien, il ne reste rien. Quand vous voyez les gens qui ont perdu tout leur poulailler, des milliers de poules, des bovins,
0: des
1: vaches,
0: brûlé,
1: des moutons, ils ont tout perdu. Et que vous arrivez, mais ce qui m'a vraiment, moi, frappé, c'est leur résilience. Je veux dire comme ça.
0: Ouais.
1: Parce que moi, je me disais dans ma tête, nous, un tout petit truc de rien du tout, on est effondrés. Et eux...
0: Ils sont forts, ils sont courageux.
1: Ils sont courageux, ils ont un courage. Ils pensent déjà à l'avenir,
0: ouais.
1: Ils pensent déjà à demain. Moi, je me dis, je serai là, effondré à regarder... Alors, non, moi, j'ai...
0: Parce qu'ils ont l'habitude de se battre.
1: Voilà. C'est ça, c'est ce que je me dis, c'est qu'on n'a pas du tout le même rapport à la vie et aux choses.
0: Ah, oui.
1: Vraiment. Moi, j'ai vu une dame qui me disait, donc, comme je vous disais, des gens qui sont venus me voir, merci madame, merci de venir nous voir, merci de donner votre temps. Enfin, voilà, mais vraiment comme si j'avais fait je sais pas quoi, alors que pour moi, c'est rien du tout. Eh oui. Et une dame qui me dit, ah oui, mais vous savez, madame, je connaissais les cascades de Kefrida, magnifiques cascades. Moi, quand je vais là-bas, je fais découvrir ça à toutes les personnes que je peux. Parce que c'est un endroit magnifique et ça a tout brûlé. Parce qu'il y avait, il y a des petits vendeurs avec des stands, plein de stands tout le long. Tu montes, tu arrives à la cascade magnifique. Et elle me dit, madame, on a des cascades magnifiques ici, parce qu'elle ne savait pas que je connaissais. Et elle me dit, revenez dans 2 ans et vous verrez, ça sera... Je me dis, elle m'invite pour que je revienne dans 2 ans pour voir. Alors j'ai dit oui, je connais l'endroit, je connais les cascades, je suis déjà venue. Et franchement, j'ai eu
0: mal
1: au cœur. Mais
0: tu voyais pas la suite, toi.
1: Mais voilà. Mais moi, j'avais du mal à m'imaginer revenir dans 2 ans et aller retrouver les cascades comme elles étaient. Elle, oui, pour elle, c'était sûr. Dans 2 ans, je revenais. C'était comme c'était avant.
3: Comme ils sont là, ils sont courageux. Et puis Ravad, ils sont beaucoup généreux de l'aider.
1: Oui.
3: Il y en a beaucoup qui le...
0: Mais c'est ça que tu comprends.
1: Ah, tout à fait.
3: Haoula, Néam Touarir, Komia Laskar, Tchouran.
1: Ah oui, oui.
3: Le wida ki saan le commerce ta saan ayni saan sdeq dayni saan le ventilateur da frigo da frigidaire ayni lan sdeq mais après ça ça
1: au début déjà bon bah les dons enfin nous là Kefrida où nous sommes allés le croissant rouge avait déjà été faire un premier repérage voyage donc où ils ont répertorié les besoins des gens. Donc, les gens leur ont dit, bon, surtout les femmes avaient besoin de dessous, enfin, des sous-vêtements, des choses féminines. Et puis beaucoup de médicaments, parce qu'énormément de personnes ont perdu, beaucoup de gens avaient de l'insuline, avaient besoin d'insuline.
0: Ah, oui.
1: Oui, tout à fait. Le Croissant Rouge étant quand même un service médical.
0: Ben oui.
1: Donc,
0: on a beaucoup travaillé avec eux.
1: Après avoir répertorié ces besoins, ce qu'on leur a demandé, ils sont revenus, ils ont fait ils ont appelé aux dons.
0: Oui.
1: Donc ils ont récupéré énormément de médicaments, insuline, etc. dans les pharmacies.
0: Oui.
1: Et les gens ont donné donc beaucoup de dons. Mais vraiment, hein, les gens, ils sont généreux, mais d'une générosité à... Même ceux qui n'ont rien ont donné...
0: Colion de chez Defka.
1: C'est pour ça.
3: C'est un partage.
1: Voilà.
3: Un partage.
1: C'est que moi, au début, je ne savais pas qu'il y avait eu des besoins de personnes et de véhicules. Donc moi, j'ai fait des dons, comme tout le monde, à alimentaire. Ouais. Je suis allée, j'ai rempli, j'ai arrêté des caddies de courses et j'ai donné.
0: Ouais.
1: Mais quand il y a eu l'appel du Croissant Rouge, alors... pour vous raconter un petit peu le contexte, je me lève le matin, je fais mon café, je tourne dans ma maison et je prends mon téléphone, donc comme d'hab, je regarde mes messages et je vois sur Messenger un appel donc, qui a été lancé par le Croissant Rouge de Sédouk. L'antenne de Sédouk.
0: Ouais.
1: Donc voilà. On a besoin de véhicules, c'est urgent, s'il y a des personnes qui sont disponibles. Bon, je prends, il y a un numéro de téléphone, donc je prends le numéro, j'appelle.
0: Ouais.
1: Et le petit jeune, donc le monsieur qui me répond, enfin, c'est un petit jeune, parce que quand je suis arrivée, je l'ai rencontré. Il me dit, moi, je suis disponible, je suis à Imoula. Donc, je suis à 6-7 kilomètres de Sédouk. J'ai un véhicule, mais ce n'est pas un camion. C'est un véhicule de 9 places. Je dis, mais en pliant les sièges, on peut vraiment charger énormément de choses. Il m'a dit, madame, même si c'était une brouette, je vous dirais de venir. Quand il m'a dit
0: tellement
1: ils avaient besoin. Voilà. Donc, c'est parti de là. Donc, j'ai dit, il me dit, je suis à Imoula. Il me dit, est-ce que vous pouvez être là tout de suite, là, venir? Je dis,
0: Il n'y a pas de souci.
1: J'ai dit, je m'habille, je prends ma voiture et j'arrive. Et c'est ce que j'ai fait. Je me suis habillée vite fait, j'ai pris ma voiture et je suis arrivée donc à l'antenne. Ils étaient déjà en train de charger les autres véhicules qu'il y avait. On m'a chargé la voiture, je suis partie avec une petite jeune qui du Croissant Rouge, donc, qui était avec moi dans la voiture. Et on a fait le convoi, mais vraiment quelque chose. Et c'est énormément de gens. Il y a eu des gens qui sont venus. Il y avait un monsieur avec son fils qui était là avec sa petite camionnette. Voilà, ouais, tu vois, vraiment, tous ceux qui avaient pu être là étaient là.
0: Mais voilà.
1: Et on est parti, donc on convoie. D'ailleurs, bah, en passant sur la route, on était applaudis, on nous klaxonnait. Bah, j'ai dit, mais c'est vraiment génial. Mais aussi, il faut dire que tout le long de la route, on rencontrait d'autres convois qui revenaient. Voilà, donc c'était un va-et-vient de convois humanitaires organisés par les gens de là-bas, les associations,
0: les habitants. Le Croissant Rouge.
1: Et le Croissant Rouge, bien sûr.
0: Comme référence.
1: En première ligne. Ouais. Donc, voilà. Mais je te dis, c'était vraiment... Et moi, oui, d'être partie comme ça, bon, d'arriver, on charge la voiture. Puis c'était tellement... Au départ, en fait, c'était... Comment dire... c'était bon enfant, tu vois, ça rigole, ça discute, ça. Nous, on emmène ça, on n'emmène pas, pas ça. Donc, moi, on m'a chargé tout ce qui concernait les femmes, donc, parce que j'étais avec des petites jeunes, donc des jeunes filles.
0: Ah oui, c'était plus facile.
1: Voilà, bon, pour qu'on puisse distribuer, on ciblait vraiment les personnes qui avaient besoin de ces... Et puis, il y avait une ambulance, donc, avec énormément de médicaments. Il y avait des camionnettes avec, alors, beaucoup de couvertures, énormément de couvertures, parce que ça aussi, ça manquait. Les gens n'avaient plus rien pour... des vêtements aussi, donc... et de la nourriture, bien sûr, tout ce qui est...
0: Et les gens ont aidé de partout en Algérie.
1: Ah, mais tout à fait. Il y a eu un élan de solidarité, mais inimaginable. De partout. Il n'y avait pas un endroit où il n'y avait pas des récupérations de dons, de récoltes de dons. Partout, devant chaque épicerie, devant chaque petite supérette, devant... il y avait des...
0: Voilà,
2: c'est vrai.
1: Vraiment.
2: C'est le point sur lequel je voulais vraiment insister, sur le fait qu'il n'y avait pas ni Kabylie, ni rien, il y avait l'Algérie.
1: L'Algérie, tout à fait.
2: Il y avait l'Algérie, et ça... Je vous dis, moi, en tant que quand c'est un acteur, on va dire, du mouvement là, de berbériste et tout, ça contraste vraiment avec ce qui s'est passé en 2001, par exemple avec le Printemps Noir, où c'était un problème berbéro-berbère, kabylo-kabyle. Cette fois-ci, tout le monde a montré que la Kabylie, c'est l'Algérie. Tout le monde est solidaire avec la Kabylie. Et ça, ce que tu dis, Nadia, et tu fais bien de le rappeler, il n'y avait pas, c'était un bout du corps qui avait mal et c'était tout le reste du corps qui avait mal pour lui et qui était solidaire avec lui. Et c'est ce qui m'émeut, c'est ce qui est important de souligner, c'est que c'est un pays uni. C'est que quand quelqu'un a mal, tout le monde a mal avec lui. Tout le monde a mal.
1: Exactement.
2: Et c'est vraiment ce que je voudrais, ce qu'on retient, moi en tout cas de loin.
1: Oui,
2: moi
1: tout à
2: j'étais
1: fait.
2: Pas
1: mais,
2: là-bas.
1: Mais moi aussi, c'est ce que j'ai retenu au départ, hein, parce qu'avant d'aller sur place, et même après, hein, la solidarité a continué, parce que ça ne s'est pas arrêté à la distribution au moment où on a distribué, où il y a eu tous ces dons qui ont été acheminés vers les endroits qui en avaient besoin. Mais même après, voilà, retourner voir ces personnes, demander comment ça va, au fur et à mesure.
0: Il y a eu un suivi.
1: Il y a un suivi, voilà. Il y a le suivi derrière,
2: parfait.
1: C'est quand même important.
2: Ouais.
1: Et puis, psychologiquement, je dis qu'on ne voit pas, en fait, si psychologiquement, ils ont été traumatisés. Tellement ils sont... je pense que oui, quand même.
0: Non,
1: quand même.
0: Ils l'ont été, mais ils ne pleuraient pas sur leur sort.
2: Moi, je vous dis, pour avoir été pendant 13 ans au Croissant Rouge, donc j'ai vécu le tremblement de terre de 2001. J'ai vécu le Bablouad avec
3: Amman.
2: Oui, avec les
1: inondations.
2: Donc j'ai vu les morts, je vous assure, surtout que j'étais assigné à chaque fois, j'étais assigné à la morgue. Donc c'était pour le comptage des corps, pour compter les corps, pour la reconnaissance des corps. Vous savez, quand c'est des catastrophes, on a du mal à savoir qui est qui.
1: Qui, oui.
2: Donc il fallait que des familles viennent à la morgue. Et la morgue, c'est pas ce qu'on voit à la télé, hein. C'est pas un hôpital.
1: Non,
2: c'est un champ très large, à ciel ouvert, avec des corps par terre, avec des numéros auxquels il fallait associer un nom. Et donc, je vous dis, les premiers temps, les gens sont sous le choc. Vous avez l'impression qu'ils ne comprennent pas ce qui leur arrive. La tristesse, la douleur, elle vient quelques jours après. Sur place, on a un peu de mal à se rendre compte de ce qui vient de...
0: Ils ne réalisent pas.
2: On est sous le choc, on est juste content de survivre. Mais quand ils reviennent vers leur maison, qu'ils voient qu'il n'y a plus rien, quand ils ne retrouvent plus leur petite brebis, le champ où, dans lequel ils se baladaient avec leur grand-père ou leur grande-mère, ça commence à monter. Et je vous assure que les traumatismes, ça dure des mois et des mois, des années.
1: Mais surtout, moi, ce qui m'a vraiment choqué, donc, quand on est arrivé là-haut, alors on a commencé par Darguina en bas, et je vous assure que la route, je l'ai faite en serrant les fesses, je suis désolée de l'expression, mais plus on avançait, on montait, mais je me disais, mais comment des gens peuvent vivre aussi haut et aussi loin de tout?
2: Isolés,
1: complètement, et qu'ils ont tout perdu. Donc moi, plus on roulait, plus ça montait, c'est les virages, et ça monte, et ça monte.
2: Il y a une chanson rock'n'roll comme ça qui dit, c'est la montée vers l'apocalypse.
1: Exactement.
2: Plus on fait un pas, plus on voit l'apocalypse se rapprocher.
1: On voit, exactement. Et plus vous voyez, vous avez à côté, vous roulez, vous avez à côté de vous, tout est noir, tout est calciné. Vous refermez les fenêtres parce que cette odeur, elle vous prend à la gorge, elle vous prend au nez. Même si ça faisait déjà quand même quelques jours que ça s'était passé. Mais c'était quelque chose, mais vraiment, qui m'a vraiment fait mal et puis qui m'a touchée. Mais c'est quand on arrive dans les endroits où on voit ces gens regroupés, des enfants habillés en loc, ça m'a vraiment, et puis qui viennent vous voir et qui rigolent avec vous, un petit bonbon par-ci, un petit gâteau par-là, c'est, et que ils sont là, ils ont le sourire, et puis que vous voyez l'environnement, tout ce qu'il y a autour d'eux, vous voyez ces gens qui sont dehors, qui sont assis par terre. Les dons qu'on leur donne, ils sont sous des égaltiels plastiques. Ouais. Donc, ils mettent tout sur les côtés.
2: Des bâches.
1: Dehors, des bâches, voilà, des bâches égaltiels, enfin, ce qu'ils ont, ce qu'ils peuvent avoir. Et ils recouvrent ça. Alors, dessous, vous soulevez, vous voyez, vous avez des packs d'eau, vous avez des pâtes, vous avez, enfin, voilà. Leur survie, en fait, pour moi, c'était leur survie.
0: C'est affreux, ça.
1: Et ça... C'est vraiment très, très dur. Et puis, vous voyez ces enfants à côté qui sont là, qui ont quand même le sourire, qui viennent discuter avec vous, qui vous demandent, vous venez d'où, vous faites quoi. Ils s'intéressent à vous, alors qu'eux, ils sont dans le...
3: Au fait, il y a un peu de temps, il y a un peu de temps, il y a un peu de temps, il y a un peu de temps, il y a un peu de temps,
2: la vie continue.
3: Et il y a un peu de temps, il y a un peu de temps, il y a un peu de temps, il y a un peu de
1: temps,
3: أكملتوا ما إلا يتبانسي كان حد يجهم مني أنا غير موت أنا غير يجحيف أدي قيم كان دين
1: oui c'est vrai Fatima ce que tu dis non mais c'est vrai ce que tu dis c'est vrai mais il y a des moments enfin il y a des en tout cas pour moi je parle perso moi ce que j'ai vu je me remets toujours puis les gens et tout je me dis toujours que si c'était moi je n'aurais peut-être pas eu ce courage, cette résilience quand tu vois que des années de ta vie qui sont parties quelques secondes. Je pense que c'est quand même assez difficile à assimiler.
3: C'est pas facile, bien sûr. Mathieu Dainé, c'est jeune. Dainé, on a dit. Mais, à Knekarn, au Tsnagdar, d'Arpé.
1: Oui, bien sûr.
3: Au Tsnagdar, d'Arpé, subhanou. Aïni Difka.
1: Oui, d'une série Difka, mais quand même.
3: C'est pas facile. Mathieu Dainé, c'est jeune, mais la rage.
1: Mais ils sont, et voilà, moi je te dis, je les admirais, j'admirais leur résilience, leur courage, leur de penser tout de suite à l'avenir. Il y en a une autre dame qui me disait aussi, alors elle qui était quand même une enseignante, qui a vu son cousin mourir sous ses yeux, pris sous les flammes, et qui me disait, oh, mais dès qu'il va y avoir un peu de pluie, les pousses, elles vont ressortir sous le... Et c'est ce qui, effectivement, c'est ce qui s'est passé. Il y a eu après au mois de septembre, il y a eu un peu de pluie et effectivement ça recommence à
0: croire en la nature, c'est la foi,
1: c'est ça. C'est ce qu'elle me disait, elle me dit, vous savez madame,
0: et c'est grâce à ça qu'on existe toujours. C'est grâce à ça, ça a toujours été
3: courageux.
1: C'est vraiment très très en tout cas pour moi ça a été très fort. Et je suis revenue avec quand même une leçon, justement, de me dire, faut que les gens profitent les uns des autres. Faut arrêter de se pour des broutilles, pour rien du tout, parce que au final, on n'est rien. On n'est rien. D'une seconde à l'autre, tout peut disparaître, tout peut partir. Et je suis revenue avec cette idée de profiter de vraiment maximum de ma famille, de ma mère qui est encore là. Alhamdoulilah, enfin des gens que j'aime, des gens que je côtoie. C'est pour ça, tu peux dire, Malika, je suis arrivée le lendemain, je suis venue te voir.
0: La veille, le lendemain matin, elle était à la maison.
1: Voilà, je suis arrivée le soir et je disais, oui, il faut que j'aille prendre des nouvelles, voir comment elle allait. Enfin voilà, c'était quelque chose de... j'ai pu... moi, je croyais que tu étais encore en Algérie, c'est pour ça que je ne t'ai pas appelée. Mais voilà, je me dis maintenant, vraiment, quand j'ai vu ce que j'ai vu, ça vous remet, en fait, les pieds sur terre, quoi. C'est vraiment...
2: Ça replace les priorités.
1: C'est exactement, Sofiane. C'est le mot que je cherchais. Ça te remet...
2: Les idées bien en place. Et d'autant plus, c'est qui la personne qui est en train de le dire, c'est une personne quand même qui a un peu d'expérience dans la vie. On va dire, c'est pas un enfant qui parle. Si toi, on le dit avec tout le respect que je te dois, à ton âge, tu dis ça, c'est qu'il faut qu'on se remette tous en question.
1: Tous, tout à fait. C'est ce que je dis à mes enfants depuis que je suis revenue. Mais ils m'ont dit, oh mais maman, oui, on sait ce que tu es, on te connaît, mais là vraiment on voit qu'il y a quelque chose qui t'a bouleversé.
2: C'est vrai. On ne revient pas comme on est parti.
1: Ah non, mais pas du tout. Après ce que j'ai vu.
2: Oui, l'ampleur, le drame est tellement grand. D'ailleurs, personne qui... En fait, c'est beaucoup plus grand que nous. On se sent tout petit.
1: Tout petit.
2: On prend conscience du drame et surtout de la grandeur du drama. On ne parle pas d'un petit village. On parle de centaines d'hectares.
1: Énormément, oui.
2: Je rappelle

0: on n'a jamais débroussaillé, on n'a jamais. Déjà, même, c'est des zones interdites parce qu'il y a encore des casemates, des choses, des restes de l'époque. Terrorisme, oui, et même ça fait pas longtemps, il y a même une bombe artisanale qui a explosé. Qui a malheureusement fait des victimes. Et c'est un truc qu'on avait oublié, qu'on n'avait pas déterré, c'est tout. Donc, c'est pour ça que ça avait beaucoup pris. Il y a eu donc Jijel. Il y a eu d'autres wilayas, comme bien sûr Béjaïa, dont tu étais en train de nous décrire le drame à Nadia. Il y avait Tézouzou, bien sûr. Ça, c'est pour dire les wilayas les plus touchées. Hein. Mais ça touchait Sétif, ça touchait Boumerdès. On m'a dit qu'ils ont enregistré 41 degrés à minuit. Oui. Vous imaginez à minuit 41 degrés. Imaginez la journée. Et imaginez le brasier, l'incendie. On a vécu des incendies ici en France. Il y a eu la canicule. Mais on a parlé de 37 degrés, on a parlé de 38 degrés la journée. Imaginez arriver à 40 ou 41 degrés à minuit. C'est-à-dire, c'est plus un incendie, c'est un brasier. C'est vraiment à grande échelle.
1: Oui,
0: il suffisait qu'il y ait un tout petit peu de vent pour que l'air soit irrespirable. Il faut rappeler à nos auditeurs, on nous disait que les climatiseurs ne fonctionnaient plus.
1: Non. Tellement c'était chaud. Oui, il y a ça aussi. C'était un énorme problème pendant tout le mois de juillet et le mois d'août. Les coupures d'électricité. Sofiane, on est resté nous, des journées, des nuits, sans électricité.
0: Il y avait plus d'électricité.
1: Il y avait plus, voilà. Mais nous aussi, même dans les petits villages de montagne, où pourtant il n'y a pas énormément de population.
0: De monde, oui.
1: Eh ben, on a eu ces coupures d'électricité sans fin, tout le temps. C'était pendant 2 heures de la journée, pendant toute la nuit, mais on a vraiment vécu tout ça. Donc, les climatiseurs, les ventilateurs, rien ne fonctionnait.
0: Puisque tu en parles, moi, je voudrais juste rendre un petit hommage à monsieur Lajal Mzian, qui est un voisin à nous dans mon village, qui est décédé au cours de ces incendies. Lui, c'était un ancien électricien. Il était à la retraite. Et sa façon d'aider, c'était essayer de rétablir le courant. Il est mort à cause des chaleurs. Il s'est fait électrocuter carrément pendant qu'il essayait d'aider les autres avec ce qu'il savait faire. Il n'avait pas beaucoup de moyens. Il n'avait pas les moyens de donner de l'argent. Mais il avait les moyens de donner de sa personne, de faire ce qu'il pouvait. Et malheureusement, ça l'a emporté. Il est mort d'une électrocution pendant qu'il essayait d'aider les autres. Donc je lui rends hommage à ses enfants. Je leur dis nos condoléances une fois, et on n'oublie personne.
1: Tout à fait. Oui, c'est vrai que pendant ces incendies, il y a eu énormément de personnes qui sont décédées. Hein. Ça, c'est... on ne peut pas le nier. Il y a eu vraiment beaucoup de décès, de morts qui n'ont... C'est ça aussi...
2: Mais on ne sait pas le chiffre officiel. Hein.
1: Voilà, on n'a pas vraiment le chiffre officiel.
0: Non, le chiffre officiel, on les a. Oui. Mais après, l'officiel... Je peux vous dire, par exemple... entre le 27 août à 7 heures, ce qu'on a trouvé sur les sites de l'État, donc du ministère de l'Intérieur, il y avait 193 incendies déclarés. Le lendemain, 147 éteints et 46 en cours. Entre Jijel, Béjaïa, Skikda et jusqu'à Mila. Donc, pour dire que c'était très, très, très large. Très, on parle d'une région qui fait quand même dans les 400 kilomètres d'étendue. C'est pas rien. Hein. C'est comme si vous alliez à peu près de Perpignan, donc de la frontière espagnole, jusqu'à pratiquement la frontière italienne, jusqu'à vers Cannes. Vous imaginez tout ça embrasé pour que les auditeurs aient une idée
1: le mercredi, c'était la journée.
0: C'est parti jusqu'à Tarf. Jusqu'à Tarf. 193 incendies. Et quand on parle, c'est des incendies, c'est-à-dire qui ont la taille de, je sais pas, c'est
1: des incendies. Ah oui, c'est des petits. Ah, oui.

0: c'est pas des petits feux, parce que c'était énorme, énorme. Voilà. Ces flammes, nous,
1: le ciel était rouge.
0: Y avait la, voilà, il y avait de la fumée, c'était ça, on voyait plus rien, en fait. On était, et la chaleur, les incendies ont rajouté à la chaleur qui avait déjà
1: saisonnière.
0: Hein, déjà saisonnière. Et c'était vraiment invivable. Comme tu dis, 41 la nuit, t'es gentil, Sofiane.
1: Ça
0: parce qu'il y a
1: gens.
0: Eu des nuits où on est arrivé jusqu'à 45.
1: Nadia, 41, c'est un cousin à moi qui m'a dit, c'était à Alger.
0: Alger.
1: Et ben 41 nous, degrés, il me dit, je lui parlais la nuit parce qu'il coordonnait les dons. Et nous, on l'envoyait de Marseille. Et à un certain moment, on en avait même discuté ici avec ma femme. Donc, on prenait les...
0: Oui.
1: On prenait les dons ici parce qu'il y avait ici déjà, je voudrais les remercier, la Banque alimentaire de Saint-Étienne vers la Talaudière. On avait l'habitude, il y a ma femme qui avait l'habitude d'emmener de la nourriture chaque une semaine, deux semaines. Donc avec le temps, ils ont fini par avoir des affinités, par se connaître. Et donc, ils nous ont aidés à prendre des dons à Marseille. Pour les envoyer. Voilà. Et donc, de l'autre côté, c'était mon cousin qui recevait de l'autre côté à Alger. Et à un certain moment, à Marseille, il disait, on ne peut plus recevoir de dons. On n'a plus les moyens de transporter. Ouais. Il faut stocker. On n'a pas les moyens de stocker. Donc, il disait, pour dire toute la solidarité qu'il y a eu, même ici en France.
0: Ici aussi, oui.
1: Donc, on a eu plus de dons qu'on pouvait prendre d'un coup. Et donc, on essayait d'expliquer à mon cousin. Donc, je l'ai appelé pour lui dire, ben voilà un problème de dons. Il faut, si tu pouvais trouver un autre canal et tout, pour qu'on t'envoie des dons. Et ben, il me dit, écoute, il était minuit. Il me dit, il fait plus de 40 degrés à Alger, à Berkhadem exactement.
0: Ouais,
1: à Alger, plus de 40 degrés. Il me dit, mais le climatiseur ne fonctionne
0: il
1: pas.
0: Fonctionne
1: on étouffe. C'est-à-dire
0: que
1: la chaleur était tellement haute que... Ouais. La plage de fonctionnement du climatiseur était dépassée.
0: Mais tout à fait, parce que même dans les voitures, on a eu le même souci.
1: Voilà.
0: On mettait ça ne fonctionnait pas parce que la chaleur était tellement, mais à travers les pare-brises, à travers les vitres, on était dans un four.
1: Tu fais bien de nous dire ça pour que les auditeurs puissent
0: imaginer.
1: Voilà,
0: on
1: peut comprendre l'ampleur de la chose. C'est pas ce qu'on voit à la télé.
0: Ah non.
1: C'est pas comme on voit. C'est pas un film. Je veux dire, c'est pas une PlayStation. Tu perds, tu refais.
0: Non.
1: C'est pas un jeu vidéo.
0: Non.
1: Là, c'est du sérieux.
0: C'est du sérieux. C'est du vécu. Mais vraiment. Donc le fait, même je te dis en voiture, tu ne pouvais pas sortir, tu ne pouvais pas rouler parce que même avec la clim, tu ne pouvais pas.
1: Oui.
0: C'était impossible. Donc je te dis, nous, on a eu des nuits où on est arrivé à 45 degrés. Imagine. Impossible de dormir. Surtout, coupure d'électricité,
1: pas
0: de ventilo, pas de...
1: Problèmes d'eau.
0: Ces problèmes d'eau aussi, il y a eu.
1: Coupures.
0: Dans certaines wilayas, électricité, eau...
1: Alger,
0: il y avait beaucoup de problèmes d'eau. Parce que je suis allée passer quelques jours là-bas chez ma tante. Alors, effectivement, on est arrivé, il n'y avait pas d'eau.
2: Voilà.
0: On
2: a été
0: obligé d'aller
2: acheter. Alger, il y a toujours eu des
0: citernes d'eau.
2: Il y a toujours eu des problèmes d'eau.
0: Avoir de l'eau.
1: Oui, mais cette fois-ci, c'était un peu... Vraiment, moi, je n'y étais pas. Mais ce qu'on m'a raconté, il y avait un climat de guerre.
2: Ah oui.
1: On avait l'impression que tout est la pénurie, il y avait problème pour trouver du pain, il y avait des problèmes pour s'alimenter. Les citernes
0: pour s'alimenter.
1: On envoyait des dons. Et après, je ne voudrais pas trop ouvrir le sujet. Il y a aussi des gens qui ont profité du malheur
0: tout
1: des
0: à
1: autres.
0: Fait.
1: Hein.
0: Tout
1: mais
0: à
1: bon,
0: fait.
1: On ferme la parenthèse,
0: mais c'est
1: un autre sujet.
0: On va la fermer, Sofiane, la parenthèse, parce que justement, moi, j'ai assisté à ça. Là, en allant distribuer donc les dons.
1: Te connaissant,
0: je voulais pas en parler parce que j'aime pas trop. Mais vraiment, on a été choqués. Même les petites jeunes là du Croissant Rouge qui étaient avec moi, on est resté ébahis. On s'est regardé. Alors des personnes. Alors une personne en particulier. Je la connais pas. Je sais pas comment elle s'appelle ni rien. Mais ils étaient dans un bus, un transport, donc ils partaient, je sais pas, ils descendaient sur Béjaïa certainement. Ils sont passés devant, ils nous ont vus, donc on était en train de distribuer les dons aux gens qui étaient là devant leur maison brûlée, les champs brûlés, ils n'avaient rien, c'était dans un endroit mais vraiment sinistre. Et le bus a fait quelques... Bon, bien sûr, ça a créé un peu des ralentissements, hein. Donc, du coup, ils ont le bus a avancé un petit peu. Et puis, bon, cette dame, c'est vrai que je l'ai vue, elle regardait à la fenêtre. Moi, je ne sais pas, hein. Voilà. Et le bus... Et puis, d'un coup, je vois cette dame qui est revenue à pied. Le bus s'était arrêté un peu plus loin. Les gens sont descendus. Et cette dame qui est revenue et qui prenait les choses qu'on donnait aux autres. Qui en avaient besoin. Et après, il y a un monsieur qui était là, donc, qui avait sa maison brûlée et tout, et qui était avec ses petits. Il me dit, il me regarde. Ah ben, moi, je disais, mais déjà, la façon dont elle était habillée, franchement, on ne descend pas d'un bus comme t'es, puis venir demander. Ça m'avait choqué. Puis, avec la petite jeune du croissant rouge, on se regarde. Puis, bon, on ne dit rien. Hein. Elle prend, on n'a rien dit. Moi, je veux dire, je n'ai rien à dire. Et le monsieur, donc, était à côté de moi. Il me dit, madame, vous savez, elle travaille pour l'État. Elle travaille à la justice. Elle a un salaire de 70 000 dinars par mois. Et regardez. Mais je suis restée comme ça. Et la petite jeune du croissant, pareil. Elle me dit, oh là là, mais je suis choquée qu'elle est en train de me répéter, la petite jeune. Madame, je suis choquée.
2: Rien dire.
0: J'ai dit, non, bah oui. J'ai dit, moi aussi, je suis choquée. J'ai dit, mais qu'est-ce que tu... Voilà.
1: Moi, je me rappelle d'une scène lors des incendies de Bablouad. Un soldat algérien, un djundi, il a tapé un gars qui vendait au marché. Vous voyez les boîtes de conserve, les cornets de bœuf? En fait, c'est des rations alimentaires militaires.
0: Ouais.
1: Alors, l'armée algérienne, ce qu'elle avait fait, donc elle avait fait des dons aux populations. Et ce qu'elle a dans ses stocks, c'est les cornets de bœuf. Donc, l'armée a donné ça. Un soldat était de passage, je crois qu'il est parti chercher un café, un truc en ville. C'est Bablouad. Il vient, il trouve un monsieur en train de vendre ça par terre, comme à la sauvette, par terre, avec des prix pour les cornets de bœuf. Il regarde, il lui dit, d'où t'as ramené ça ? Il dit, j'ai acheté. Où tu as acheté ? C'est un don
0: de l'État, de
1: l'armée. T'as pas le droit de vendre. Regarde, c'est écrit armée nationale algérienne. T'as pas le droit de... Ça se vend pas. Il commence à parler, genre à râler. Ben, le militaire là, le jeune, ben, il a frappé. Il a tapé. Il était hors de lui. Et les policiers ont vu que ça commençait à y avoir des attroupements et tout. Ils sont venus, ils ont trouvé le militaire là. Le jeu, ils l'ont embarqué, mais pour vous dire qu'il y a toujours eu des gens...
0: Qui spéculent sur...
1: Voilà, qui spéculent, tout à fait. Non, qui profitent de la misère. Autant il y a des gens comme Nadia, autant il y a des gens comme ceux-là. Ben oui.
0: Non, mais c'est franchement... vraiment, je ne voulais pas en parler, mais toi, tu as amené le sujet... Et ça m'a...
1: C'est un coup de gueule. C'est un coup de gueule, il faut le dire. Il faut se rappeler, on est des êtres
0: humains. Moi, je me suis dit, mais comment on peut faire ça?
2: Quand on voit
0: les gens qui sont là et qui ont tout perdu, oui, ça existe de partout, c'est sûr. On ne peut pas dire le contraire.
1: Il n'y a qu'à voir les gens qui profitent du système.
0: Tout à fait.
1: Mais c'était le coup de gueule, on va dire, de cette matinée.
0: On ferme la parenthèse. On continue,
1: on relance une chanson pour nous calmer.
0: Voilà, pour nous remettre un peu.
1: Voilà. Allez, donc je vous laisse écouter Renaître de ses cendres de Mélissa Seri.

0: Ça se voit que c'est l'apprenti hein, qui est derrière les manettes. Hein.
1: Il fait tout bien.
0: Il fait tout bien, très bien. Ah, alors, tu n'as rien à lui apprendre alors. Hein? Lâche-le.
1: J'ai rien à lui apprendre.
0: Ah, moi, je risque pas. Hein. Moi, j'ai horreur des manettes, j'ai horreur de tout ça. Hein. Moi, les portes, elles se ferment. Là. Eh bien, je disais, cette chanson, c'est une des premières qu'il a fait après les incendies.
2: Après les... Oui.
0: Donc, très belle chanson. Et puis, les jeunes.
2: Oui, la relève.
0: La relève. Mais alors, ils ne remplaceront jamais les anciens.
2: Non, on peut...
0: Ils
2: ont énormément de talent, mais voilà. Les anciens, c'est les anciens. En ce moment, je vois beaucoup de reprises avec l'intelligence artificielle.
0: Alors oui.
2: Et honnêtement...
0: Qu'est-ce que t'en
2: moi,
0: penses ?
2: Moi, c'est pas quelque chose à quoi j'adhère. C'est vrai que... Il n'y a que la musique, en fait, qui fait que tu peux t'intéresser à une chanson. Parce que je trouve que les paroles sont un peu...
0: Il n'y a pas d'âme.
2: Oui, voilà.
0: Ils peuvent faire n'importe quoi.
2: Exactement.
0: On en avait parlé.
3: C'est pas facile d'accepter ces choses.
2: Les nouvelles choses.
3: J'aime bien regarder la YouTube.
2: Ouais.
3: Les chansons.
2: Ouais.
3: Mais là, ça me touche. C'est très.
2: Ouais.
3: Les choses artificielles, pour moi,
2: Même moi, je préfère aller écouter. Moi, en tout cas, c'est pareil. Je préfère aller écouter Slimane Azem, vraiment Slimane Azem, ou Cheikh Lhasnaoui, ou
0: les anciens.
2: Non, pas tous ces anciens. Ils disent Matoub Bounes, etc. Mais quand je les entends, ces reprises avec l'intelligence artificielle...
0: Une autre voix et une autre musique...
2: Non, j'ai pas, je sais pas. C'est quelque chose que je n'arrive pas à assimiler.
0: Et puis n'importe qui peut être chanteur comme ça.
2: Et puis oui, voilà.
0: Il y en a qui n'ont jamais chanté de leur vie, qui ont... Oui. Ils sont chanteurs, ils sont sur YouTube, ils se font de l'argent. Mais ça fausse tout. Ce métier d'artiste.
2: Et puis cette façon de remanier la musique, de remanier, je sais pas. Moi, c'est à quelque chose à quoi je n'adhère pas du tout. Après, chacun ses goûts, chacun son avis.
0: Oui,
2: hein, mais moi,
0: dire...
2: perso. Pas du tout.
0: On va dire, on fait ça pour les jeunes, pour qu'ils apprennent les anciens, mais ils peuvent très bien apprendre avec les anciens.
2: Ah, ben oui.
0: Sans ça.
2: Et en plus de ça, moi, je pense qu'ils apprendraient mieux avec les anciens, parce que la prononciation, moi, j'ai écouté quelques chansons.
0: C'est souvent pas des Kabyles qui parlent.
2: Et la prononciation n'est pas du
0: non,
2: tout.
0: Non, ça n'a rien à voir.
2: Pour moi, c'est pas fiable.
0: Non,
2: puis t'as des mots qui sont hachés, qui sont coupés, que tu comprends vraiment, il faut...
0: Il faut voir quand ils font les traductions.
2: Faut que tu sois très, très calé en kabyle pour comprendre...
0: C'est mal traduit, déjà.
2: Donc c'est vrai que moi, voilà, c'est quelque chose à quoi
0: Il manque l'âme. Mais moi,
2: je n'adhère pas.
0: Il manque l'âme.
1: Le
0: jeune.
2: Il est à fond, Sofiane.
0: Tu verras quand on aura notre âge. Non.
1: C'est pas ça. Écoutez, moi je vous parle, je vous pose une question. Slimane Azem, quand il a commencé à chanter, qu'est-ce qu'on disait de lui?
0: Qu'est-ce qu'on disait de lui? Tu le sais?
1: Oui, il est sorti du chouer, il est sorti de la spalmodiation, il se nous le fait. Il s'est mis à chanter la chansonnette et c'était très mal vu.
0: N'empêche que c'est un visionnaire.
1: Mais
0: que,
1: non, je vous dis, je suis d'accord, mais je vous dis, nul n'est prophète en son pays, et surtout à ce moment-là. Parce qu'il faut bien commencer, les anciens diront toujours, c'est pas bien et tout, mais on ne sait pas ce que ça va donner par la suite.
2: Oui, c'est vrai,
1: Chez Mohamed Al-Anqa, Hajj Mohamed Al-Anqa, il est sorti du Madih. C'était qui était la musique arabo-algéroise. Le Meddahat est de. Donc, il est sorti un peu des sentiers battus. Il a sorti ce Chabé et tout. Mais il disait quoi de lui à l'époque? Il est très mal vu. On parlait très mal de lui. Après, il a lancé un nouveau style qui est devenu le style de référence. Moi, ce que je veux dire. C'est vrai.
0: On comprend ce que tu veux dire.
1: Ce que je veux dire, c'est qu'il faut. C'est bien de garder un œil dans le rétroviseur pour savoir d'où on vient et tout. C'est important. Mais surtout, l'œil, il faut le garder sur le pare-brise. Regarder la voie devant. On ne peut pas se battre contre le temps qui passe.
0: Oui, tout à fait.
1: Dieu a fait que le temps soit une flèche qui va vers l'avant, pas vers l'arrière. On est obligé d'aller vers l'avant.
2: Tout à fait, voilà. Tout à fait d'accord
1: après,
2: avec toi.
1: Après, je suis d'accord, il faut aller vers la qualité.
2: Oui.
1: Il faut essayer de tendre vers la qualité. Et c'est pour ça que ces jeunes-là, par exemple, on en a fait passer plein, ils sont excellents, même sur le plan musical. C'est-à-dire, si vous décortiquez leurs chansons de manière technique, c'est Nordin Bouzid était là par exemple, ce matin, il va nous parler un peu techniquement de ces chansons, il va dire, non, c'est travaillé, les arrangements sont bien, la musique est bien construite, les paroles sont bien, vous avez entendu, vous avez écouté, c'est des paroles quand même très propres, très recherchées, ils sont accompagnés par des anciens et tout. Donc, je me dis, c'est eux les porte-flambeaux pour que les jeunes de maintenant continuent à s'accrocher à cette culture.
2: Parce oui, que mais
1: si on les obligeait, moi, mes enfants, si je les obligeais toujours à écouter du, je sais pas, du Cheikh Hasnaoui, tout le temps, tout le temps, tout le temps, peut-être qu'ils ne vont pas aimer, ils vont lâcher. Mais si je leur mets un peu de la musique moderne...
2: Mais je suis tout à fait d'accord.
1: Ali Amran a relancé, relancé la culture, il faut dire.
2: Tout à fait.
1: Avec l'idée, mais surtout, Ali Amran et Amzik, maintenant, ils ont touché toutes les populations.
2: Ah mais oui, tout le monde les écoute, c'est vrai. Ouais. Je suis d'accord avec toi, Sofiane. Moi, les nouveaux jeunes là, qui arrivent sur la scène musicale, ce n'est pas de eux dont je te parle. Je te parle des modifications qui sont apportées avec l'intelligence artificielle.
1: Oui, mais ça fait son
2: par
1: chemin.
2: Contre, voilà.
1: Ça,
2: mais ça, moi, je trouve, j'en ai rencontré en Algérie des petits jeunes qui chantent et qui chantent vraiment comme ça dans des Capella mariages, tout, partout. On s'est retrouvés avec des personnes, l'hammam, tu vois, après l'hammam, on s'est retrouvés. Et des personnes qui chantent, mais qui ont des voix,
1: vrais artistes.
2: Et c'est des gens qu'on, peut-être qu'ils ne feront jamais carrière, qu'on n'entendra jamais. T'en as plein comme ça. Et moi, c'est tout ce que j'adore, en fait. Hein. Et je serais prête.
1: C'est de l'authentique.
2: C'est tout à fait authentique.
1: C'est un peu ce que disait Namalika avec l'intelligence artificielle. Il n'y a pas l'âme.
2: Exactement. Alors que là, avec un Darbouka, avec Avindayer, tu passes des moments de...
1: Avec les petites fausses notes de temps en temps, avec les petits coques de voix. Ça, c'est ce qui fait l'authenticité de la chose.
2: Une personne qui chante et puis que toutes les personnes qui sont autour arrivent à reprendre le refrain ou les... Mais c'est vrai, pour moi, c'est perso.
1: Je comprends un peu mieux,
2: C'est dans ce sens-là que je disais. Il y a plein de jeunes qui ont énormément de talent. Ça, faut le reconnaître.
1: Moi, je voudrais rappeler aux auditeurs qu'on est toujours sur Radio Duo. C'est une émission produite et réalisée par l'association Numidia de Saint-Étienne. Vous pouvez nous joindre au 04 22 91 98 68 04 22 91 98 68 pour des auditeurs qui veulent partager leur expérience qu'ils ont vécue. Je rappelle que le thème d'aujourd'hui porte sur les incendies, sur le drame qu'a vécu l'Algérie entre fin juillet et début août de cette année. Nous avons comme invité aujourd'hui Nadia, comme elle n'aime pas qu'on dise Nadia, mais bon. Nadia,
2: allez, c'est très bien comme ça.
1: Elle est trop Nadia, elle est bien. Et, ouais, oui. Et comme témoin actif des événements, elle partage avec nous son expérience aujourd'hui. Si vous avez, vous aussi, des choses à partager avec nous, oui. des souvenirs, des ras-le-bol, des coups de gueule ou des remerciements, l'antenne vous est ouverte. Ça sera avec un grand plaisir. Et je rappelle, c'est pour ça qu'on parlait de musique, que nous, notre rôle c'est, et notre objectif en tant qu'association, c'est porter cette culture berbère vers les autres et faire le principe du vivre ensemble avec les autres cultures. Vu qu'un des grands principes de la culture berbère, c'est l'ouverture vers les autres.
2: Vers les autres, tout voilà. À fait.
1: Et donc, nous, les premiers, on est ouverts vers la musique des jeunes.
2: Ah oui, tout à fait, tout à fait. Ah là là, Sofiane, là, t'es en train de me...
1: Je lâche rien.
0: On n'a pas intérêt à le contredire. Hein.
1: Je lâche rien.
2: Ah, les piques, hein, là, ça y va, hein, non, merci. Non, mais franchement, je suis d'accord avec toi. Hein. Il faut aider les jeunes, il faut les mettre
1: comme
2: en avant.
1: Comme disait Jacques Brel, il faut bien que jeunesse se fasse.
2: Ah, c'est exactement.
1: Alors, donc, on continue. Et Nafatema. Pour te dire que tu auras, par exemple, la mythologie qui quantité en Algérie, oui. Et le village d'Ethler, est-ce qu'il a été touché par les incendies?
4: Il a été touché, mais je n'ai pas il a eu une chouette de l'asthmatique et il a été mis en train de faire des choses. Mais il a été aussi sous une guerre de surcoutre de la guerre de la guerre de la
1: les pompiers, les avions.
0: Moi, je me pose une question.
2: Oui.
0: Je me dis, cela, avec tout ce qu'on sait sur les réseaux sociaux, enfin, je me pose des questions parce que je n'ai rien compris, simplement. De chez Iglen, Foussarbir, de chez Iglen, Foussoumden.
1: Ah oui.
0: Alors, on entend parler d'incendie criminel. On entend parler, d'un autre côté, oui, il y a la chaleur, il y a le climat, d'accord, aussi. Mais on entend parler de peine de mort. Est-ce qu'on peut prouver tout ça? Voilà les questions que je me pose, moi. Je me pose des questions parce que j'entends parler à droite et à gauche et je ne sais rien. Je n'ai rien compris.
2: Ben, moi, c'est un peu compliqué pour moi de te répondre parce que moi, de ce que j'ai vu de la situation vraiment en Algérie, je pense pas que ce soit des incendies criminels. Peut-être que dans certaines zones, peut-être, mais dans d'autres, c'est le manque
1: d'entretien.
2: D'entretien. Ouais. Parce que, voilà. Alors après ces incendies, moi, je vais vous dire, donc, je suis là-bas depuis le mois de juin, donc juin, juillet, août, quand même 3 mois où j'ai pu voir, où je suis sortie, où j'ai pu voir des choses. Il y avait aucun entretien. Sur les bords des routes, vous avez les talus, mais ils sont secs, mais secs de chez secs. Ça déborde sur la route. C'est pas entretenu.
1: Donc ça traverse la route de part en part.
2: Voilà,
1: et
2: tout
1: ça
2: à
1: rejoint
2: fait.
1: L'autre côté. Et, ça, et l'incendie.
2: Voilà, il y a pas d'entretien. C'est des
1: comment on appelle
2: long.
1: Ça des zones quand on entretient, quand on enlève, on fait du désherbage, zone coupe-feu.
2: Voilà, exactement.
1: Il y a pas de zone coupe-feu.
2: Il y a pas.
1: En fait, entre l'habitation et la forêt,
2: exactement.
1: C'est tout.
0: Mais avant, ils entretenaient.
2: Oui. Avant, oui. Mais maintenant, plus
0: ils font plus.
2: Oui. Avant, à partir du mois de mars, moi, je me rappelle. Je vais très souvent là-bas pendant toutes les périodes de l'année. À partir du mois de mars, l'herbe commence à pousser énormément et il fauchait pour les bêtes, il fauchait. Maintenant, ils ne le font plus.
1: C'est la même chose pour les oliviers. Moi, je me rappelle qu'avant, ma grand-mère, mes tantes et tout, elles nous criaient dessus quand elles voyaient les oliviers qui n'étaient pas, je veux dire,
2: au
1: frisnara, comme on dit en français.
2: Ils ne sont pas taillés.
1: Oui, ils ne sont pas taillés. Mmh. Et donc, elle s'énervait, ma grand-mère, quand elle voyait ça. C'est quoi, vous avez décidé, c'est important et tout et tout.
2: Et, oui.
1: Et là, maintenant, vu que ces anciens qui nous criaient dessus, qui nous grondaient, qui nous engueulaient, ils ne sont plus là.
2: Non.
1: Je vous assure qu'on ne fait plus.
2: Ah, mais oui, non, c'est vrai.
1: C'est juste la nature. Maintenant, on ne mérite pas l'huile d'olive qu'on a.
2: L'entretien maintenant des terres est délaissé. Comme tu dis, ils attendent juste de récolter, voilà, d'aller récolter.
1: Je te dis, on ne la mérite pas, cette huile.
2: C'est ça. Pourquoi cette année, les gens n'ont pas travaillé les champs, à plus la chaleur. Donc, ces figues-là, je vous assure, elles sont à plus de 1000 dinars le kilo.
1: Non, il les a trouvées, Karim. Combien tu m'as dit 3, comment tu m'as dit elles faisaient les figues, celles-là?
2: Tazart. Achal et Zunuzan, Kthmourt.
1: Il n'aime 3100 dinars.
2: Bah, tu vois, y a des endroits où.
1: 3100 dinars. 3100 dinars pour expliquer aux auditeurs, c'est à peu près 30 euros.
2: Voilà, exactement. Un kilo de figues sèches. Hein. C'est énorme. Tout ça parce
1: non,
2: que.
1: Non, attends. Dans un pays, la meilleure, où le salaire moyen est de 180 euros.
2: Voilà, tout à fait.
1: C'est-à-dire, tu t'imagines, tu payes 30 euros alors que ton salaire est de à peu près 200 euros. Il ne faut pas comparer à nos salaires ici.
2: Ça n'a rien à voir.
1: 3000 dinars pour un salarié algérien, ça reste beaucoup d'argent, 3000 dinars. C'est un dixième de son salaire.
2: Ah, mais tout à fait. Même quand tu vois.
1: Achète 10 kilos, il n'a plus de salaire.
2: Il n'a plus rien.
1: On explique
2: exactement.
1: Voilà.
2: Mais c'est ce que je te dis. Donc pourquoi ça? Pourquoi? Parce que ce n'est pas travaillé, c'est pas. Donc le peu qu'il y a.
1: Moi, je les ai trouvés encore.
2: Ah, ils les ont vite ramassés pour pas que la chaleur les abîme, voilà. Ouais. Et hop, comme tu dis, il y en a qui ont pu en récolter quand même pas mal, donc ils les vendent. Hein. Il y en a d'autres. Bon, nous, moi, ce que je vous ai apporté là, c'est petite récolte
1: de chez moi.
2: Mais voilà. Donc c'est pour vous dire que l'entretien. Nul. Nulle part, rien.
1: Un deuxième coup de gueule.
2: Plus.
1: Toujours. Ma femme me dit, on ne fait plus de l'agriculture, on fait de la cueillette.
2: Exactement. Voilà, on attend juste la récolte. Voilà. Les oliviers, pareil, comme tu dis, on fait le senara. Et pourtant, je te promets, j'ai vu des oliviers, mais machallah.
1: Gorgés.
2: Hein, mais comme ça, hein, c'était, j'ai dit, mais la récolte de cette année.
1: C'est-à-dire, Dieu, pour rejoindre ce que disait Némel, Dieu donne.
2: Mais la main de l'homme fait perdre. Fait perdre. Et c'est ça. Donc, moi, je pense que les incendies, moi, je dis que c'est dû beaucoup au manque d'entretien. Hein, parce que, même il peut y avoir un incendie, mais ça devrait être vite circonscrit, puisque s'il y avait l'entretien, il y avait les coupe-feu, donc que ça puisse
1: ça
2: pas traverser
1: pas
2: d'un endroit à un
1: kilomètre.
2: Autre, se propager sur des kilomètres, eh ben il y aurait pas ces dégâts.
1: Après, il y a aucun pays au monde n'a les moyens de gérer des incendies de cette ampleur.
2: Oui.
1: Mais comme tu dis. Si ça avait été entretenu, il y aurait eu de la prévoyance.
2: Voilà,
1: on aurait au moins pas en 4 jours.
2: Non.
1: Vous savez ce que c'est qu'un incendie qui fait 100 km par jour?
2: Ouais, c'est énorme.
1: 100 km par jour.
2: C'est énorme.
1: Heureusement qu'il y a eu des pluies qui sont arrivées.
2: Oui.
1: Il n'y a aucun pays. Nafat Eman me parlait des avions, des canadaires et tout. Vous avez beau avoir la flotte que vous ne pouvez pas gérer un incendie de cette
2: ampleur et surtout là où il y a plusieurs endroits. En fait, des endroits qui sont quand même assez éloignés les uns des autres. Donc, et moi, donc, je dis l'entretien, donc le manque d'entretien, le manque. Et puis, c'est le grand fléau en Algérie, le verre. Le verre.
1: Les gens boivent des bières.
2: Voilà, tout le long de la route, au bord des routes. Et alors après, t'as les talus qui cachent tout ça. Hein. Donc c'est dessous. La chaleur, la chaleur, et puis ça part.
1: Il y a un effet de serre.
2: La
1: chaleur reste à l'intérieur, elle sort pas.
2: Voilà, tout à fait.
1: Et
2: un petit truc. Les gens aussi, alors l'incivilité en Algérie, je crois que c'est le premier fléau qui existe, l'incivilité.
1: Exact.
2: Vous voyez mégots de cigarettes par la fenêtre, alors que vous avez tout le long de la route des talus les secs, secs.
1: Les sacs poubelles, qui, les sacs noirs et...
2: Les sacs partout. Poubelles, les bouteilles. Alors moi, ça m'est arrivé, mais combien de fois mes filles, elles me disent « Mais maman, tu vas pas refaire l'éducation des Algériens. » Ça me met en colère. Ouais. Je suis derrière une voiture et hop, la bouteille qui est... Je klaxonne. J'essaye de doubler pour me mettre à sa hauteur et je l'insulte. Ouais. Je dis « Mais oh !» des personnes à côté, je vous jure, je vous mens pas, on était à la plage, une poubelle, il y a des poubelles, c'est pas comme s'il y avait pas de poubelle. Et cette dame qui sort, qui a sa bouteille en plastique, elle l'a finie et elle la jette par terre alors qu'elle a une poubelle même pas 2 mètres. Et ma fille, elle m'a, j'y vais, je dis madame, vous avez vu, il y a une poubelle là-bas. Elle me dit de toute façon partout c'est la poubelle. J'ai dit j'ai dit non, c'est pas partout la, c'est partout la poubelle parce que vous en faites des poubelles. J'ai dit parce que si vous mettez à la poubelle, ça sera pas partout la poubelle, ça sera là-bas la poubelle. Elle a commencé à vouloir m'insulter. Ma fille, elle me dit maman, vas-y, tu vas pas refaire l'éducation des gens ici, c'est pas à toi de gérer. J'ai dit mais moi je peux pas, je ne peux pas.
1: S'il y avait plus de Nadia, moi je te le dis. S'il y avait plus de gens comme toi, plus de gens comme Nemelika, plus de gens comme Fatima, comme des gens comme qui se réveillent le matin, dimanche, qui essaient encore de faire des choses et tout, alors que des fois elles sont malades, des fois elles sont fatiguées, elles ont des problèmes, elles ont une vie à gérer, et vous continuez à faire ce que vous faites, s'il y avait plus de gens comme ça, il y aurait un peu moins de poubelles.
2: Il faut réveiller les consciences. Franchement, voilà. Sofiane, moi je pense qu'en Algérie, il faut vraiment essayer, parce que ça, vraiment, je te dis, le premier fléau, moi, pour moi, en Algérie, c'est ça. L'incivilité. Parce que pourtant, il y a des moyens maintenant. C'est pas comme avant. Maintenant, ils commencent. Moi, j'écoute la radio là-bas, toute la journée. Ils font de la prévention. Les pompiers viennent parler de la prévention. Tout le monde vient. Enfin, voilà. Toutes les personnes qui sont concernées, qui ont un métier, enfin, qui savent de quoi ils parlent, viennent faire de la prévention à la radio. Mais, ça n'est pas, c'est pas suivi des faits. Hein. Les gens,
1: je pense qu'il va falloir reformuler la question de Nemelika. Quelle est la part de l'humain? Quelle est la part de la nature? Quelle est la part du cynisme, de l'incivisme?
2: De l'incivisme.
1: Quelle est la part de l'État? En tant que propriétaire des forêts et tout.
2: Tout à fait.
1: Et gestionnaire des forêts. Quelle est la part de tout ce système, en fait? Parce que c'est systémique. Il ne s'agit pas du petit jeune qui a jeté une bière.
2: Ah oui, tout à fait, oui.
1: Ce petit jeune qui a jeté une bouteille de bière par la fenêtre, en fait, ça reflète beaucoup de choses. L'échec de l'école, l'échec de la famille, l'échec de l'État autant que sanctionneur. Mmh. Il est là. Il est là pour dresser des PV, pour punir et sévir. Donc, et c'est l'échec de tout le monde, en fait. Et le problème, c'est quoi? C'est quelle est la part de chacun dans ce problème? Au fait, tout le monde...
2: On est tous concernés,
1: Il y a des incendies qui sont d'origine criminelle. Il y a des incendies qui sont d'origine naturelle.
2: Voilà.
1: Mais ce qui est sûr, c'est qu'ils sont tous d'origine...
2: De l'homme.
1: De l'homme.
2: Moi, je ne dis pas de Dieu.
1: Parce que ce n'est pas déjà... Il n'y a pas de prévention. Il n'y a pas de prévention parce que même quand quelqu'un fait un incendie, quand c'est criminel, quand il y a de la prévention, il y a des coupe-feux, il y a des canadaires, il y a des plans hors sec. On a prévu tout à l'avance et tout. On va contenir.
2: Eh oui, c'est ce que
1: il n'y aurait pas eu des dégâts comme ça.
2: Des personnes concernées qui connaissaient bien l'endroit disaient pourquoi ne pas installer des citernes dans les endroits qui sont un peu difficiles d'accès, voilà. Quand il y a mettre des citernes, qu'elles soient toujours pleines d'eau, pour que quand il y a le moindre petit incendie qu'il y a, on a l'eau sur place. Voilà, il n'y a pas besoin d'attendre des heures et des heures les pompiers parce que c'est compliqué de monter jusque là-haut, etc. Mais ce que je vous disais, quand on est monté tout en haut là-bas de Darguina, je vous assure que la route, il faut la faire. C'est sinueux, c'est des virages et des virages, et ça monte et ça monte. Moi, j'ai un moment.
1: Même la voiture
2: souffle. Je me disais, est-ce que c'est ma voiture qui tourne ou est-ce que c'est ma tête qui tourne? C'est très, très compliqué. Donc, avoir justement préparé tout ça, prévoir, eh ben, ça fera déjà beaucoup moins de dégâts. Exact. Il y aura déjà beaucoup moins de dégâts. Gérable. Ça restera gérable. Tandis que là, il n'y a aucune prévention. En fait, ce que je veux dire, c'est que je reviens à ce que j'ai vu, c'est qu'après ces incendies, alors là, vous avez vu l'État ou, je ne sais pas, les communes ont sorti alors les gros bulldozers et que je nettoie et que je coupe et que je... Mais
1: au fait,
2: après,
1: au fait, au
2: il
1: fait,
2: aurait fallu le faire avant.
1: Au fait, il y a eu des sanctions. Moi, je vous dis, j'ai suivi un peu la politique. Il y a eu la direction des forêts qui a été sanctionnée. Parce que, je ne sais pas, le responsable de la direction des forêts, il a dit qu'on n'avait pas de moyens. C'est une question de moyens. On sait tout. On sait faire tout. Les pompiers, ils ont dit aussi, on sait tout faire. Mais on n'a pas les moyens.
2: Tout à fait.
1: En fait, ça n'a pas plu à tout le monde parce que c'est une question de budget. Et les budgets sont répartis d'une manière bizarre en Algérie.
2: Bizarre, tout à fait. Je suis d'accord aille, avec toi.
1: Au lieu que ça aille vers le service public, vers l'enseignement, vers les hôpitaux et tout, ça va vers acheter des missiles
2: ou
1: faire des choses, je ne sais pas quoi. Lancer des projets bon, qui sont importants, mais je ne sais pas si c'est la priorité. Mais donc, il y a eu des sanctions. Je crois que la direction des forêts a été détachée du ministère de l'Agriculture et qu'elle allait être maintenant rattachée au ministère de l'Intérieur, juste parce que le ministère de l'Intérieur a beaucoup plus de moyens, un plus grand budget. Peut-être qu'il va donner plus de moyens aux gens de la direction des forêts. Moi, je me rappelle, avant même la direction des forêts, ils étaient armés chez nous.
2: Oui.
1: Genre, quand vous faisiez de la contrebande, c'est pas de la contrebande, je voulais parler du... je perds le mot. Du braconnage. Vous chassiez alors que la période de chasse n'était pas ouverte. Vous faisiez poursuivre par les agents de la direction des forêts, et vous dressez des PV et tout, hein. Donc, et quand vous faisiez un camping et
2: non autorisé,
1: quoi, ils venaient vous voir armés et vous disaient qu'est-ce que vous faites, attention les jeunes, vous laissez pas ça, vous faites pas ça, nettoyez tout. Donc, allez, je connais ton père, je connais ton grand-père, attention, si tu fais un truc, on te retrouvera. Je l'ai vécu, hein. Donc, ça remonte pas très loin. Donc, je l'ai vécu, c'était les années 80, un peu 90, donc je me rappelle mieux. Mais ça s'est perdu.
2: Ah oui, complètement.
1: Ça s'est perdu. Pour rejoindre ça, et c'est des drames.
2: Ah
1: heureusement,
2: oui.
1: Mais heureusement qu'on a un peuple au moment de l'mahna,
2: oui, la solidarité, elle est là, Sofiane. Mais
1: il y ait de la pédagogie derrière.
2: Mais voilà, moi, je c'est très bien la solidarité, c'est très très bien. Mais ça serait beaucoup mieux si cette solidarité-là allait à d'autres choses, parce que t'as des personnes en Algérie qui ne mangent pas, qui n'ont pas de maison, qui n'ont pas, il y en a, hein, faut pas croire, hein, parce vrai, qu'on dit vrai. En Algérie tout le monde a sa maison, c'est faux. Il y a des gens qui sont très très mal.
1: Il y a un sociologue, je crois qu'on va bientôt l'avoir, c'est Namaleka qui m'a demandé de lire ses livres, parce qu'on va le, c'est une surprise, donc on va bientôt l'avoir dans l'émission. Donc cette semaine j'ai lu une phrase de lui qui m'a interpellé. Il dit, vous dépassez 100 bornes à l'intérieur des terres, c'est la misère.
2: C'est là, tout à fait.
1: Vous avez un semblant de, on va dire, de bien-être entre la mer Méditerranée et 100 km à l'intérieur des terres. Vous dépassez 101 km et allez jusqu'aux 2000 km qui restent, c'est la misère.
2: Tout à fait.
1: Il suffit de rentrer un peu à l'intérieur des terres pour voir ces...
2: Voilà, si vous allez dans ces villages un peu reculés, un peu qui n'ont pas les mêmes moyens que ceux qui sont en bas. Et donc, je te disais, la solidarité, ok, moi, je suis pour, parce que voilà, je suis la première à être dedans. Mais moi, ce que j'aimerais, c'est que cette solidarité-là, elle soit là pour autre chose que pour des choses comme
0: qu'on pourrait éviter.
2: Voilà, qui ne devraient pas
1: exister. Un peu plus en amont.
2: Exactement.
1: Peu plus en préparation qu'en réaction.
2: Exactement, voilà. Moi, c'est
1: Tu fais de la pédagogie, tu as raison. Tu as raison.
2: C'est vraiment mon... Enfin, voilà, moi, c'est ce que je pense et c'est ce que je ressens.
1: Avec toi. Hein? On peut être d'accord avec toi. Namelika, on va parler de ton village.
0: Oui.
1: Il a été sauvé à la dernière minute.
0: Oui. Et je suis très contente parce que les oliviers qu'on leur a offerts, 1200 oliviers, tu te rappelles, Nadia?
2: Oui, oui, tout à fait.
0: N'ont pas brûlé.
1: Ils sont en arbre.
0: Et tu
1: sais comment un Américain?
0: Non.
1: Ben, j'ai eu l'information la semaine passée. Comme par hasard, on discutait entre amis, il y avait des gens de ton village.
0: Ouais.
1: C'est Aïda, tu la connais.
0: Oui.
1: Et ben, tu sais qu'est-ce qui s'est passé? C'est le village d'à côté qui les ont appelés la nuit. Attention, le feu arrive chez vous.
0: Ah.
1: Les gens se sont réveillés la nuit. Ils ont commencé, ils ont circonscrit
2: le feu au départ.
1: Mmh. Parce que le village d'un Américain, et les gens ne connaissent pas, il est un peu en hauteur.
0: Oui.
1: Donc, le feu monte vite.
0: Oui.
1: C'est pas comme quand vous êtes en contrebas, c'est le feu descend doucement. Oui, oui. Mais quand vous êtes en hauteur,
2: le
1: ça monte vite.
2: Oui,
1: et donc, grâce au village d'à côté qui a brûlé, et les gens étaient dehors comme tu étais en train de décrire. Et parce que le village de Namérica, il a été très solidaire avec eux. Et ben les autres, ils n'ont pas oublié. Dès que les premières flammes ont commencé à monter, ils les ont appelés au téléphone, ils les ont réveillés, ils sont montés dans
2: Tout à fait. Et
1: il y a eu
2: à
1: cette réactivité qui a sauvé le village et qui a sauvé les oliviers de Namérica, comme ils les appellent là-bas. Donc, pour vous dire.
0: C'est devenu média.
1: Mais eux, ils disent sur Namérica. Donc, c'est comme ça qu'ils disent Saïda, en tout cas. Donc, et comme quoi, il y a des anecdotes comme ça, il y a des belles choses.
2: Ah oui, tout à fait.
1: Voilà, et ça, c'est pas criminel.
2: Oui, non. Et puis en plus ça, maintenant, là-bas, ils ont la leçon, hein, donc je te le dis.
0: Et puis ils ont nettoyé,
2: ils ont tout nettoyé, ils ont fait un comité de village qui s'est réuni, qui ont décidé d'être prévoyants et de mettre en place des citernes, etc., pour que... au cas où il y aurait eu d'autres incendies, soit préparé à aller intervenir tout de suite. Parce que ça, j'étais là-bas donc, quand ça s'est passé. 4h du matin, c'est pareil, les gens d'Imoula ont été appelés, réveillés, ils sont allés aussi donner un coup de main pour éteindre le feu. Voilà. Donc les gens de mon petit village. Parce que pour vous dire que mon village et le village de Malika sont à côté. Il y a 5 km entre nous.
1: Et je rajouterais pour que les auditeurs comprennent bien. Karim me rappelait que votre village, mon village, ils sont à plus de 1300-1400 mètres
2: d'altitude.
1: Ça veut dire qu'il n'y a ni pompiers qui peuvent monter, ni militaires qui peuvent monter.
2: C'est
1: en
2: très
1: France,
2: compliqué.
1: Pour que j'explique aux auditeurs.
0: Les taxis
1: en France, avec tous les moyens qu'il y a en France, avec l'Union européenne, c'est-à-dire le Canadair d'Italie, on peut l'appeler, venir travailler ici et tout. Donc, on n'a pas les moyens de sauver des villages qui sont à 1400 mètres. 1400 mètres pour que les gens comprennent, les oliviers ne poussent plus.
2: Ah, mais oui, c'est.
1: Les gens aient une idée. C'est-à-dire que l'oxygène est tellement fort qu'il faut être né dans ce village, dans ces hauteurs, pour pouvoir respirer. Sinon, vous avez la tête qui tourne. Si vous n'êtes jamais monté aussi haut, vous montez en une journée, vous avez
2: des petits malaises,
1: le nez qui saigne, on a du mal à respirer. C'est-à-dire pour que les auditeurs comprennent, c'est pour ça que je voulais dire.
2: Oui, la hauteur.
1: Et un incendie qui monte en haut, il n'y a personne pour l'éteindre.
2: Ah, mais oui, tout à fait. Donc en plus, moi, mon village, il est au-dessus du village de Malika. Voilà, il est un petit peu plus haut. Donc quand on sort du village de Malika, donc moi je passe devant le village de Malika
1: et je continue à monter
2: pour arriver à mon village à moi. Donc c'est pour te dire que oui, il y a eu, après cet incendie, il y a eu une solidarité énorme. Oui. Le feu a été très rapidement. À la chaleur, vraiment, parce qu'on a ressenti les relents jusqu'à Imoula. Mais c'était la nuit. Donc, bon, le lendemain matin, les choses étaient réglées, ça a été circonscrit, c'est très bien. Mais ce qui est bien aussi, c'est qu'il y a eu la réaction derrière. Donc maintenant, ils ont décidé, ils ont montré. Ça n'arriverait plus et que même le moindre petit incendie, maintenant, ils seront préparés. Ouais. Parce que, comme dit Sofiane, les pompiers, c'est pas qu'ils viennent pas. Ils viennent, les pompiers, Sofiane, jusque là-haut. Mais par contre, ils vont mettre combien de temps pour arriver? Le feu, il a le temps de s'étendre.
1: Voilà, il deviendra ingérable. Ils mettront combien de temps?
2: C'est ça.
1: Et en plus, il y a combien de pompiers qui sont ailleurs en train de faire aussi.
2: Oui,
1: de...
2: voilà, c'est très...
1: Une fois que ça devient gérable, une fois que ça a pris de l'ampleur, ça devient gérable. N'importe quel pays, regardez les États-Unis. Est-ce qu'il y a un pays au monde qui a les moyens des États-Unis? Et regardez quand il y a des incendies, il y a des... Je vous parle d'Hollywood. Cet été, Hollywood, messieurs, dames.
2: Oui. Il y a eu plein de maisons qui ont...
1: Elle a cramé des stars qui ont perdu leur maison
2: et
1: des
2: tout.
1: Trucs, des maisons à 5-6 millions de dollars.
2: Ah, oui.
1: Donc on est pas, on parle d'Hollywood. Juste la petite colline qui est au-dessus de la ville, eh ben, avec les moyens des États-Unis.
2: Des États-Unis.
1: Quand le feu part en hauteur, quand c'est des surfaces qui sont importantes. On ne peut plus rien faire. C'est pour
2: vrai.
1: Ça de, ce que tu disais, Nadia... Il faut être dans la prévention.
2: Une fois que c'est fait,
1: on n'a plus que nos yeux pour pleurer.
2: Exactement.
1: Et faire juste le minimum qu'on peut faire. Mais toujours, le problème, c'est que entre la réalité et la fiction,
2: il y a une grande marge.
1: Même la communication officielle de l'État, elle était un peu dans le déni. On parlait de allez, il y a eu 13 morts, il y a eu. Moi, j'ai vu le. Je vais le dire parce que c'est un fait. C'est pas que je critique. Moi, j'ai vu le ministre de l'Intérieur algérien déclarer qu'il y avait eu 13 morts.
2: Oui.
1: Alors que le jour même, il a assisté à un enterrement de 34 morts.
2: Oui, tout à fait.
1: Il y a quelque chose qui ne va pas. Avec les photos, on le voyait pendant assister à l'enterrement.
2: À l'enterrement, oui.
0: Donc, il a menti.
1: Tu étais présent, il y a des photos, c'est la photo qu'on a mise dans le journal, de toi
2: avec
1: assistant à un enterrement de 34 personnes.
0: Et tu dis qu'il y en a 13.
1: Et le journal, la communication officielle, c'est 13 décès. Il y a un problème.
2: Ah mais oui, il y a eu un déni énorme.
1: Il y a un déni
2: là.
1: Jusqu'à, heureusement énorme. Qu'il y a les réseaux sociaux, heureusement qu'il y a des gens qui étaient là, qui ont parlé, qui ont vu. Ça a changé.
2: Qui ont remis les choses en place.
1: Ils ont arrêté d'affirmer des chiffres, mais ils n'ont pas donné les chiffres. Au jour d'aujourd'hui, on ne sait pas exactement.
2: Pas vraiment.
1: On se base, moi, quand j'ai fait la petite préparation pour l'émission, on s'est basé sur. Il y a eu une organisation internationale qui s'est basée sur les actes de décès. Il n'y a pas de communication officielle. Mais donc, ce qu'elle a fait, vu qu'elle travaille sur Human Rights Watch, elle travaille sur la natalité et tout ça, donc elle a accès à cette information. Elle a travaillé sur les actes de décès sur ces 5 jours et ils ont constaté le pic. C'est un pic genre multiplié par 100 de la mortalité habituelle. Ils se sont dit, excusez-moi, là on est en train de parler de au moins 2-3 000 morts. Parce que le pic était énorme. Allez, on va dire 10% c'est une mort naturelle, mais il restera les 90%, c'est pas normal. Et sans parler des animaux, sans parler des bœufs, sans parler des moutons, sans
2: les
1: parler
2: pertes,
1: des canards.
2: Les pertes énormes. Les gens qui ont perdu tout leur champ, toute leur récolte, tout, mais vraiment tout. Et c'est vrai. Moi, ce que je veux revenir aussi sur une chose, c'est que on peut pas faire de comparaison entre la France et l'Algérie, mais ici en France, chaque commune a sa caserne de pompiers. Là-bas, non. Donc, s'il y a un incendie, les pompiers vont venir d'où ? Ils vont venir de Béjaïa, ils vont venir de dans des grandes villes en fait.
1: Des fois, c'est pire. On ramène des militaires pour faire travailler d'un pompier.
2: Tout à fait. Par exemple, il y aurait une grande caserne de pompiers à Sédouk, ça pourrait desservir tous les villages environnants. Toute la Soumam en fait. Mais il n'y a pas. C'est ça aussi.
1: Il y a un plan d'eau important là-bas.
2: Exactement.
1: Il y a la superficie,
2: tout. Tout à fait.
1: C'est pas pour rien que c'était un centre opérationnel de l'époque de la colonisation pour l'armée française. Donc ça devait être un endroit stratégique.
2: Tout à fait. Mais c'est ça aussi, c'est qu'il y a vraiment le manque de moyens clairs et nets. Le peu de pompiers qu'il y a, les pauvres, moi j'en ai vu, qui étaient épuisés.
1: Rendant hommage aux pompiers.
2: À la sécurité civile en Algérie, ils appellent ça comme ça.
1: Officiellement, au moins trois.
2: Trois pompiers sont décédés.
1: Officiel.
2: Et ça, on ne peut pas le nier aussi. Il faut vraiment que ça soit.
1: C'est un drame. Mais on ne sait plus où, où est la vérité, où est la fiction.
2: Et oui, parce que moi, ce qui m'a vraiment aussi vraiment perturbée, bon, c'est dans les hôpitaux, c'est ces personnes qui sont gravement brûlées, qui sont là, puis que bah, les politiques viennent les voir. Moi, j'ai entendu un politicien qui s'adressait à une petite jeune fille, une enfant, elle avait 12-13 ans, cette gamine, qui était brûlée au visage et tout, et qui lui dit, mais moi ça m'avait vraiment choquée, qui lui dit, oh mais quand tu seras plus grande, eh ben, on fera la chirurgie esthétique, on payera la chirurgie esthétique. Oh, mais je suis restée, mais j'ai dit, mais mon Dieu, dans quel monde on est? Mais qu'est-ce que c'est ces gens? Qu'est-ce que c'est cette personne qui se permet de dire à une gamine de 13 ans qui est brûlée sur tout le corps, le visage et tout, il lui parle de chirurgie esthétique. Mais mon Dieu. Enfin, voilà, c'est des choses que...

0: Parce que j'ai dit, franchement, je suis là avec vous.
1: Il faut le vivre pour le comprendre.
0: Mais j'ai du mal encore à l'assimiler, j'ai du mal à me remettre de ce que j'ai vu, de ce que j'ai entendu, de toutes ces choses.
2: Et nous, on ne se rend pas compte.
0: Et ça fait une semaine que je suis rentrée, je peux vous assurer que je dors très
1: mal. Oui, c'est une charge émotionnelle importante.
0: Ah
1: oui,
0: tout à fait. Parce que je vois, j'ai une famille, donc j'ai des enfants, j'ai des petits-enfants. Et quand je vois ces petits, ces enfants, ça me renvoie à moi, à ma famille, si c'était mes petits-enfants, puisqu'en plus de ça il y avait mon petit-fils de 12 ans qui était avec moi là-bas en Algérie qui a vu aussi tout ça, enfin il les a pas vus parce que je l'ai pas emmené avec moi,
1: tu l'as protégé,
0: mais qui en a entendu parler, qui on était parti à la plage, on est obligé de se sauver de la plage parce que le feu à Tilchi commençait à descendre, la fumée, on voyait plus rien, les gens ils partaient dans tous les sens,
1: la panique totale.
0: On a vu un Canadair qui venait prendre l'eau juste à côté de nous dans la mer. Il a vu ça aussi, lui-là. Et ça m'a vraiment... J'ai vécu, franchement, là, quelque chose de très, très lourd et que j'ai encore du mal à...
1: Sur le plan émotionnel, moi, je te dis, j'avais moins... En fait, moi, j'ai vécu ce genre de choses alors que j'avais la vingtaine.
0: Ouais.
1: Et tu sais, à 20 ans, on n'a pas la conscience de la gravité de la chose.
0: Tout à fait.
1: On est encore dans
0: un peu dans l'insouciance.
1: L'insouciance, on se sent utile, on est fier. En fait, on est presque... J'ose dire, content qu'il y ait un malheur pour qu'on puisse...
0: nous, être un peu valorisés.
1: Valorisés et tout. Et malgré tout, je te dis, 20 ans, j'en ai 46. J'ai encore de l'émotion.
0: De l'émotion quand je
1: me rappelle. Oui, parce que quand vous voyez le désastre et que vous vous sentez minuscule, inexistant devant l'ampleur de la chose... Vous sentez que vous n'existez plus.
0: Tout à fait. Vous êtes rien du tout.
1: Vous êtes rien.
0: Rien.
1: Et on a l'impression que c'est un cauchemar, qu'on est en train de vivre dans un cauchemar. Ça nous marque.
0: Ah oui.
1: Et je te dis, moi, à 20 ans, ça m'a marqué. Imagine là, maintenant, avec la conscience que j'ai maintenant, ça me marquerait encore plus.
0: Et oui. Et moi, encore plus, parce que vu mon âge et vu ce que, comme tu disais, mon vécu.
1: T'as 48 ans, c'est tout.
0: Franchement, oui, si tu veux. Et franchement, ça m'a vraiment marqué, perturbé au fond de moi. Ça m'a vraiment.
1: Allez, une petite musique
0: parce que il est 11h54.
1: On va se calmer. Allez.
0: Ouais, j'espère que je vous aurai pas trop raconté les choses comme je les ai ressenties, comme je les ai vécues, parce que je les ai vraiment vécues.
1: L'idée c'était ça et tu nous en parles sous le coup de l'émotion, pas à froid, tant
0: et
1: que c'est
0: encore. Et puis voilà, et malgré le temps, enfin le peu de temps qui est passé quand même, ça fait pas très très longtemps. Je ressens encore quand j'en parle, comme là, Malika, Fatima me voit, j'ai un peu les larmes aux yeux parce que voilà.
1: En tout cas, Malika tenait à ce que tu viennes témoigner. Elle m'a dit dès qu'elle rentre, il faut vraiment qu'on organise.
0: Oui, parce que je veux
1: le programme pour ça.
0: Ouais, mais je veux revenir aussi sur le fait que j'ai reçu des messages de félicitations, mais honnêtement, c'est pas du tout ce que je recherche.
1: Pour moi,
0: ce que j'ai fait, c'était naturel. Il y avait rien de prémédité ou de, comme tu dis, vraiment.
1: Tous les Algériens qui ont fait ce qu'ils pouvaient faire, mais il faut rendre notre problème, c'est ça. On ne sait que dire quand les choses vont mal. On ne sait pas dire aux gens merci.
0: Oui, c'est vrai.
1: Merci pas pour moi, merci pour le pays, merci pour l'Algérie, merci pour les petits-enfants à qui tu as donné un petit sourire au moins pendant un petit moment, pour les mamans, pour les papas. Tu vois, quand tu distribues de la nourriture et le papa, il rentre chez lui en mettant du pain sur la table.
0: Ouais.
1: Il reprend sa dignité.
0: Tout à fait, ça
1: n'a pas de prix.
0: C'est vrai.
1: Il a mis du pain sur la table, c'est important. C'est important. Donc merci pour eux. Voilà, merci pour eux. Oui. À toi et à tous ceux qui ont contribué.
0: Voilà, je n'étais pas seul.
1: Qui ont laissé leurs vacances, qui ont laissé leur temps, qui ont dépensé leur argent. Ce n'est pas anodin. Ce n'est pas anodin. On a l'impression que c'est normal. C'est pas tout le monde qui le fait. Merci pour eux. Voilà. Allez, je vous laisse écouter Mzik avec une belle reprise. Mzik en Amérique.
2: Mzik.
1: Non, mais t'as compris.
2: Oui.
1: Mzik. Ils sont à Paris.
2: Ils vont être à Grenoble.
1: Allez, Allez, à vous tous.

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0: Oh là là.
1: Tu danses super bien, Sophia.
2: Ah, ah ben, c'est grâce, c'est grâce à Didi.
3: On avait besoin de musique aussi.
0: Ouais, voilà, là, ça a un petit peu. Voilà,
2: ça nous change.
0: De toute façon, je crois qu'on arrive à la fin de l'émission. Hein.
3: Oui, je voudrais profiter des dernières minutes pour parler du printemps des poètes.
0: Des poètes.
3: Enfin, du tour de Babel, exactement, pendant la fête du livre, où on participe samedi prochain, le 9 à 16h30, c'est le samedi, à 16h30. Et là, cet après-midi, je vais aller justement voir avec Nordine et les élèves du cours de Berbère. C'est eux qui ont préparé le texte et qui vont interpréter assez drôle, Schweilis, français, avec c'est des enfants, avec donc leur professeur pour samedi. Donc venez nombreux les encourager, surtout.
0: Oui. Et puis il y a toujours un petit peu de musique aussi.
3: Nordine va faire la musique, Et les enfants du cours de Berbère ont choisi le texte et ils vont lire dans les deux langues. Ouais. Donc voilà, c'est une information que je voulais passer.
0: Ben, c'est bien là que ce soit des enfants, parce qu'habituellement, bon, ben, c'est nous les adultes qui faisions...
3: Oui, mais depuis l'année dernière...
0: Et là, c'est vraiment...
3: Depuis l'année dernière, depuis qu'il y a Sadé qui est là...
0: Oui, qui fait les cours de Berbère.
3: Donc,
0: oui.
3: Il y a des enfants et c'est un régal. Et l'association Lire à Saint-Étienne, avec qui on travaille, qu'on est partenaire, Chantal Perroche me disait... Mais l'année dernière, ça a été un succès.
0: Oui.
3: Elle me dit, j'aimerais bien qu'ils reviennent, ces petits. Donc, le fait que ce soit des enfants, ça donne tout de suite une autre dimension. Et justement, le cours de Berbère continue. Ils ont recommencé. Là, c'est tous les dimanches de 13h30, 14h. Et Nordine, justement, continue en musique avec des cours de guitare et création d'une chorale d'enfants, si possible. Donc, il a plein d'élèves. Et voilà, ça marche bien. Donc, ce serait bien de venir les encourager.
0: Les encourager, tout à fait, voilà.
3: Donc, voilà, c'est une des informations de l'association.
2: Voilà. Eh bien, moi, je voudrais remercier tout le monde. C'est vrai que c'était une émission chargée d'émotions aujourd'hui. On a eu la chance de recevoir et le plaisir de revoir Nadia, Namalika, Nafatima. Je remercie Karim, la régie qui a géré la...
3: Tu lui donnes une note?
2: Ah, il a tout géré tout seul. Hein. À part un certain moment, il nous fait un café, mais c'était au mauvais moment. Mais sinon, franchement, je crois que c'est la relève est assurée, c'est le plus important. Moi, je voudrais remercier tout le monde, tous ceux qui ont été présents, qui ont participé à la réalisation de l'émission. Je voudrais remercier Namalika d'être toujours là, de nous fédérer, de nous donner toujours du courage à continuer à donner de soi, parce que on peut avoir la fibre de donner de soi, mais pas tout le temps l'énergie.
0: L'énergie, tout à fait.
3: Préparez-vous à la voir tout seul. Hein.
2: Non.
3: Je ne suis pas éternel, moi.
2: Le plus longtemps possible.
0: Voilà, on profite du temps que tant que tu es là, on en profite.
2: Pas la même chose. Non. Moi aussi, je voudrais remercier Nafatima. Pour sa présence, pour aussi il y a quoi le rappel de la sagesse donc voilà, et voilà, pour ma part je vous dis à très bientôt, à la semaine prochaine. On aura un invité un très bon invité, on en parlera après. Allez, merci beaucoup et à dimanche prochain. Merci Nadia, merci Namalika, merci Nafatima.
0: Merci à vous tous de m'avoir accueilli et puis merci pour cette émission.
3: Hein, depuis longtemps.
0: Oui, je sais bien. je sais bien, mais quand même, merci de votre présence et de votre accueil. Et puis j'espère que je reviendrai très très bientôt moi aussi à la radio.
3: Ah, très bien.
0: Voilà, et je vous souhaite à tous un très très bon dimanche. Voilà, tous les auditeurs et à tous vous tous.
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0: إن شاء الله صحة إن شاء الله
3: prenez soin de vous passez un bon dimanche merci en tout cas moi tu vois Nadia je voulais que tu en parles parce que on n'y était pas. Mmh. Et le fait que tu en aies parlé, c'est comme si on était déjà sur place et on a vu avec toi. Voilà, merci beaucoup de nous avoir fait partager tout ça. Sofiane et Karim, sans vous, sans les techniciens, on ne peut pas faire d'émission de toute façon. Donc j'ai intérêt à être gentil avec vous. Hein?
5: Ouais. nous faire mon couscous.
3: Tu pourrais te la semaine dans ce que c'est. Non,
5: ce que c'est. Moi j'adore ton couscous, c'est
3: Namalika. Ah ouais,
5: c'est le même que celui de ma grand-mère.
3: Eh ben, tu as été sous fausse.
5: Ah oui.
3: Eh ben oui.
5: C'est pas celui du commerce.
3: Ah jamais.
5: Ah. Cela explique ceci. Ceci explique cela.
3: Eh ben, il va rentrer bientôt dans les maisons de retraite, voyez.
5: Et tu.
3: Non,
5: Namalika, il faut que tu apprennes, tu nous apprennes, parce que techniquement, c'est Nanefthel, mais va le faire comme vous le faites, vous.
3: Bon, les cours de cuisine vont commencer bientôt.
5: Allez.
3: Allez, à très bientôt. Fatima Atek Msaha, tu nous donnes beaucoup de courage en venant à la Rane. Et voilà, on fait de la bonne soupe dans les vieilles marmites.
0: Ah, merci pour le compliment.
3: Je ne sais pas si ça existe, Kvailet.
5: Non, tu vas dire des bêtises. Non, bon, non, pas.
3: Vaut mieux ce soir.
5: Moi, je dirais que vous vous bonifiez avec le temps. C'est comme
0: mieux. Je dis que ça passe mieux.
5: Ça passe mieux. Et bien, moi, pour finir, je fais un petit clin d'œil à mon papa.
3: Ah oui, bien.
5: Ah ben oui, à mon papa.
3: On l'embrasse très fort.
0: Ah oui, bonjour de notre part.
5: Et je partagerai avec vous un poème qui m'a fait apprendre très jeune et qui, je vous assure, il va parler en Namalika parce qu'il parle de Thekveilith, mais vu par un Anglais. Le fameux Kipling, celui qui a fait le livre de la jungle. Mmh. C'est un poème qui s'appelle « Être un homme ».
3: Ah.
5: Être un homme, qu'est-ce que c'est qu'être un homme? Et surtout, il est en lien avec ce que nous avons vécu, ce que nous a décrit Nadia aujourd'hui. C'est comment tout perdre et se mettre à reconstruire et repartir, comme te disait la dame, tu viens dans un an, dans deux ans, tu vas trouver la vie aura repris ses droits. Et être un homme, c'est un peu comme la nature. C'est recevoir l'histoire. Des coups, tomber et tout. Mais
3: se relever,
5: et ben c'est ce qu'il dit, si tu peux recevoir triomphe après défaite, perdre en un seul coup le gain de 100 parties et sans dire un mot te mettre à rebâtir en silence. Et c'est, je crois que c'est en lien avec ce qu'on a dit, c'est un peu le message d'espoir que nous avons aujourd'hui pour tous ceux qui ont tout perdu. Et voilà.
0: Merci Sophia.
3: Qui a fort bien.
6: Si tu peux voir détruit l'ouvrage de ta vie et sans dire un seul mot, te mettre à rebâtir ou perdre en un seul coup le gain de 100 parties sans un geste et sans un soupir. Si tu peux être amant sans être fou d'amour, si tu peux être fort sans cesser d'être tendre et te sentant haï sans haïr à ton tour, pourtant, lutter et te défendre. Si tu peux supporter d'entendre tes paroles travesties par des gueux pour exciter des sots et d'entendre mentir sur toi à leur bouche folle sans mentir toi-même d'un mot. Si tu peux rester digne en étant populaire, si tu peux rester peuple en conseillant les rois, et si tu peux aimer tous tes amis en frères, sans qu'aucun d'eux soit tout pour toi. Si tu sais méditer, observer et connaître, sans jamais devenir sceptique ou destructeur, rêver, Mais sans laisser ton rêve être ton maître, penser sans n'être qu'un penseur. Si tu peux être dur sans jamais être en rage, si tu peux être brave et jamais imprudent, si tu sais être bon, si tu sais être sage sans être moral ni pédant, si tu peux rencontrer triomphe après défaite et recevoir ces deux menteurs d'un même front, si tu peux conserver ton courage et ta tête quand tous les autres les perdront, alors, les rois, les dieux, la chance et la victoire seront à tout jamais tes esclaves soumis. Et ce qui vaut mieux que les rois ou la gloire, tu seras un homme, mon fils.

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Yo, 895, t'as proposé le stéphanois Kurden. Ça a été suivi par l'électronique de Fakir, puis Bruce Brubaker.

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Tu viens d'écouter Ego Trip de Naira et juste avant, c'était Les Baisers Volés avec la rappeuse Oxytocine. On continue l'ambiance francophone un petit peu plus jazzy avec Marigold et le morceau Recommencer. Et juste après, ce sera Winter Zuko, un des rappeurs les plus en vogue du moment, avec le morceau Trotsky. 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

On a écouté Camellia Sparks avec 3 S. Ça a été suivi par Tonnerre et Bikai et Laudanum, sorti sur le label We Are Unique Records.

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On a écouté D.F. Sanders, ça a été suivi par Théa, parisienne sortie sur le label stéphanois Pont Futur, et à l'instant Scuffles sur le 895 MHz.

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1: On a écouté Holo avec deux O et deux L. Ça a été suivi par DJ P2N et Barra Frequencia.

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1: I am live de la planète Mars et qui danse le Mia sur Radio Dio 89.5 FM. See ya. Franchement, je vais te dire une méchante dédicace de la part d'I am. T'as intérêt à l'écouter sinon.

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895FM et radiodio.org, on vient d'écouter à l'instant Léo SVR, Clouded, Sinza et Madame Kim Gordon.

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1: The Black Albinos, Johnny Borrell and Zazu, et les Violent Femmes, à l'instant sur Radio Dio, voici un titre d'Outcast.

0: Boyarin, LV et MA Beat sur Duo. Voici Michel Claudio.
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0: Les énervés locaux de Enlarge Your Monster. Avant eux, c'était Frank Black et Michel Clou Duo. 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

Le Camerounais Blik Bassi a cédé la place à Björk en compagnie de Shy Girl et au petit projet Tristan Clavier sur le 895.

895 Radio Audio à Saint-Étienne tente de démontrer qu'un autre Val-de-Loire est possible. La preuve avec les trois morceaux venus de Tours et d'Orléans. On a écouté La Ciguë, Griffe avec un seul F et Vétuste sur le 895 de la Loire du Bas.

On vient de profiter d'un petit retour des White Stripes, le Blue Orchid, live quelque part au Canada. Ça a été suivi par l'incroyable, surprenant groupe que l'on nomme Sarab et son hardcore pop Rai sur le 895 de Radio Dio.

8, 9, 5, Radio Dio, on a écouté le groupe instrumental canadien En Roots Boys. Ça a été suivi par l'humour mi-mutin, mi-feignasse de Mode Octaline. Et à l'instant, c'était la rappeuse lyonnaise vénère que l'on nomme Yanka. Je vous propose tout de suite de traverser le Rhône pour aller où ? Pour aller où donc, d'après vous, pour la synthé, bien entendu.

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On a écouté le rappeur le plus Duracell de Saint-Etienne, à savoir Missy Eblodia, extrait d'À l'arrache, volume 6. Ça a été suivi par un morceau de l'inusable album Ill Communication, du groupe qui a pour la première fois réuni le public rap et punk. Il s'agissait bien sûr des Beastie Boys sur le 895 de Duo.

On a écouté le duo lyonnais Bold en compagnie des MC Youmstar et du chanteur Blic Bassi. Ça a été suivi à l'instant par un petit peu d'essence révolutionnaire guerrière à la mode dub. C'était les Revolutionary Dub Warriors et leur morceau Squat sur le 895.

0: Olé. Dio soutient sa scène locale et a commencé cette sélecta d'une certaine vision flamenca 2026 par le local band La Cafetera Rora, signé sur Greenpeace Records Altiligérien Label. Ça a été suivi par le groupe Camino, c'est à l'instant ce qui est présenté comme le premier disque de art flamenco de l'histoire de la musique, la Arpa Flamenca, Anna Crisman sur le 895 de Dio et radiodio.org, libre, sauvage, impertinente.
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La rappeuse Rtek 17, que je ne sais pas dire en arabe, a été suivie par Acid Arabe, puis par le projet Monica sur le 895 de Dio.

Le début de la fin, il est trop tard, assis sur le rebord de la fenêtre, c'est pas la fin du monde. Dystopique, une sélecta pour accompagner les temps sombres. On a écouté Amébix, on enchaîne avec Snuff, Petit Vaudeau, puis Chafouin.

C'est toi le produit, à chaque jour, un nouveau mort. Au revoir, mon ami, la vie, c'est la vie. Dans l'ordre, ce sera les Saints, The Mob, les Revengers, puis Concubinage.

89.5 Radio Dio, on a commencé par écouter une musique insulaire venue de l'île de Crète et composée et chantée par Xantula Dakovanou. Ça a été suivi par l'ensemble Marani qui nous a bercé à la tradition géorgienne. On continue le voyage et on embarque tout de suite pour l'Afrique et pour la région des Grands Lacs.

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Le sound system OBF en compagnie de la voix de Nazamba, suivi par la musique brésilienne sortie sur le label Underdog, la musique de João Selva, et à l'instant la soul des Black Pumas sur le 895 de Radio Dio.

Au lieu de me donner un an seulement des bombes, donnez-nous des motopompes pour qu'on puisse quand même venir à nos besoins naturels pour trouver la vie et le savoir.

Vous venez d'écouter le groupe Genevois Cyril, puis Dumb Amin et Miniman en compagnie de Xanti et de la voix de Miss Cocoa.

La Libre Sauvage et Impertinente Duo vous a proposé un remix de Blic Bassi par Bad Focus. Ça a été suivi par la rappeuse allemande Haïti, H-A-Y-T-I.

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1: Et bonsoir à tous dans cette boîte à bordel d'octobre. Oui, je suis là, dans la sopla. Et donc, comme le mois dernier, je ne vous avais pas précisé quel label j'allais approfondir ce mois-ci, eh bien, c'est le label Crème Organisation que j'ai fouillé, essayer de vous concocter une émission qui puisse être assez cool, voilà, pour se détendre hein, en ce moment. Il faut essayer de trouver tous les subterfuges possibles de la Terre pour garder son calme. Être tout le temps énervé, c'est pas une solution, hein, même si on est conscient de ce qui se passe. Voilà. Donc, ce petit label... Crème Organisation, c'est un label qui est donc de musique électronique, fondé en 2000 par le DJ TLR, alias DJ TLR, mais son vrai nom c'est Jeroen van der Sta. Donc c'est un label néerlandais qui est basé à La Haye, Den Haag, là où il y a le tribunal pénal international. J'espère fonctionnera encore, hein, on verra bien. Et donc c'est un label assez singulier hein, dans ce monde de l'électronique. Hein, et donc j'avais envie voilà, de vous présenter ce label qui est souvent dans mes selecta hein, parce que j'ai beaucoup d'artistes que j'apprécie énormément. Hein, et en premier lieu, les Govelt. Voilà, qui est la figure de proue un peu de ce label, mais DJ TLR aussi, hein, il œuvre dans ce label en tant que producteur, et d'ailleurs je vous en proposerai un petit morceau tout à l'heure. Donc on est sur une esthétique plutôt brute, assez dark, mélancolique, esthétique, voilà, des sons un petit peu qui peuvent dérouter certains qui aiment l'électro assez propre, assez prévisible, mais justement je pense qu'il faut un petit peu sortir des ornières de ce qu'on propose dans les clubs pour aller je pense dans des sentiers un petit peu plus intéressants hein, pour ses oreilles et son cerveau. Voilà. Alors, il revendique d'ailleurs donc une identité unique hein, en rupture totale avec la techno des clubs. Il prône une approche qui est dite Audball, O-D-D-B-A-A-B-A-L-L, donc qui est plutôt bizarre, anticonformiste. Donc il prône aussi le rejet d'une techno homogène contre les boucles linéaires qui cherchent à s'extirper des sons je vous disais trop prévisibles, des sons qui sont issus des milieux du squat underground de la côte ouest néerlandaise avec des sons do it yourself un petit peu trifouillés en lofi voilà pour essayer d'être dans une recherche un peu sonore intéressante. Dans ce label, il y a également deux sous-labels, un qui s'appelle Air Zone qui propose des productions en maxi 45 tours mais anonymisées. Donc on ne sait pas qui a produit ces sons, mais le but c'est justement de se concentrer sur le son et pas forcément sur l'artiste qui l'a produit. Et ensuite il y a un autre label qui s'appelle Jericho, enfin sous-label Jericho One, qui est aussi avec. Alors là, les producteurs sont publiés, sont identifiés, mais avec des sonorités un peu plus recherchées, lofi, donc dans des sons qui sont pas trop, on va pas dire plus grand public, parce que c'est quand même des sons plutôt de niche, mais assez un peu plus recherchés, quoi. Enfin, en tout cas, par rapport au label classique, on va dire. Donc je vais vous passer un peu des deux sous-labels, deux artistes que je vous ai sélectionnés. À la fin, on aura une petite rubrique nouveauté, avec quelques petites nouveautés donc, que je vous ai diguées. Et bon, quelques petits événements, mais bon, on verra bien. Suivant l'heure. Et un petit qu'est-ce que c'est à la fin, un petit hommage à celui qui... sans qui je ne pourrais pas parler dans ce micro, on va dire, hein, qui était à l'œuvre et qui malheureusement s'en va de Radio Dio. Donc je lui fais un petit hommage gentil à la fin pour dire merci, merci, merci et encore merci. Voilà. Et avec toujours des mots parasites. Mais voilà, avec un contenu qui peut être cool. Enfin voilà, c'est le but. Donc, boîte à bordel, spécial crème organisation. On va se débuter avec quelques donc, petits morceaux sélectionnés pour débuter avec des sons plutôt gentils. Et puis, on rentrera tranquillement avec des sonorités qui peuvent être un peu plus compliquées, bon, on va dire. Mais bon. Il y a aussi, ah oui, le côté jack. Ça, c'est un son que vous allez entendre particulièrement dans cette émission. Enfin, j'en dis pas plus, parce que sinon, j'aurais plus de contenu après pour raconter des choses. On commence avec les Govelt, la figure de proue. On aura Simone Chino, Marco Bernardi, Sem 3340 et Lake Hayes. Voilà, en avant pour un petit bordel gentil. De dimanche soir.

Et vous êtes toujours dans la boîte à bordel, où je vous ai passé quelques petits morceaux du label Crème Organisation. Et donc, en l'occurrence, en premier lieu, c'était Lego Velt avec Cyberspace is Still Happening for Real sur un album assez culte qui s'appelle Crystal Cult 2080, sorti en 2014, que j'ai en vinyle. Yeah! Et la première édition, voilà, que j'avais récupéré à une vente de vinyle d'un label d'électro, enfin, c'était pas vraiment. Ils faisaient des soirées sur Reims et ils organisaient des ventes de vinyle électro de temps en temps. Voilà, il y a eu deux fois d'occasion. Et dans ces bacs, voilà, il y avait ce vinyle que j'étais contente de récupérer avec Drexia aussi. Voilà, mes débuts dans l'électro. Donc ça fait longtemps. Et ce producteur, donc Lego Velt, qui s'appelle également Danny Wolfers, qui est donc un collectionneur, j'ai lu, compulsif de synthétiseurs. Et également, il y a ce côté musique rétro-futuriste, excentrique, qui le caractérise dans vraiment tous ses sons. Et il a également 40 alias. Je ne savais pas qu'il était aussi prolifique, j'avais pas autant fouillé. Et là, c'est l'occasion qui m'a permis, en allant chercher dans ce label et dans sa bio, plus d'informations. Et voilà, 40, donc j'ai beaucoup de choses encore à écouter. Et pourquoi alors ce son aussi est assez particulier? Parce que du coup, il utilise... un compresseur qu'il a fabriqué lui-même, plus ou moins, qui s'appelle Germanium Crystal Compressor, et c'est ça qui donne ce son, ce grain particulier. Et il utilise aussi un Roland JV 2080, voilà. Donc c'est les deux mélangés, ça fait le nom de son album Crystal Cult 2080. Voilà. Après, je vous avais passé quoi? Simoncino avec le titre Nagano, sur un album qui s'appelle Amazon Atlantis, un producteur originaire d'Italie, un son assez deep house, composé aussi avec des synthés analogues, mais pas de chez Roland, et ça c'est assez rigolo, bah, il le précise. Donc c'est des boîtes à rythme, alors c'est du Akai S900 pour ceux qui cherchent, Emu et Maxi, et des synthés Yamaha DX7, Korg Polysix et Ensoniq ESQ1. Voilà, si vous voulez refaire le morceau, il faut vous outiller. En troisième, je vous ai passé Marco Bernardi avec un morceau qui s'appelle Emotional Part 1, sur un album qui s'appelle See You Through the Glass, qui est sorti en 2009. Alors, c'est un petit Britannique de Glasgow, mais qui, comme son nom l'indique, a une petite ascendance italienne. Donc ce Marco Bernardi, il a aussi une particularité, c'est qu'il a fondé un magasin de synthétiseurs à Bristol. Ils sont assez fous, hein, ces producteurs de sons analogiques. Voilà, une techno assez mélancolique aussi. On est après parti avec SEM 3340, je le dis en français, avec le morceau SEM 96 sur l'album The Nexus of Man to Man, sorti en 2020. Alors SEM, moi je pensais que c'était un nom turc, mais non, rien à voir. SEM, en fait, c'est une puce électronique qui, dans les circuits intégrés, des oscillateurs analogiques, et qui est intégrée sur les synthés tels que le Roland SH-101, le Prophet 5. Voilà. Ou le, qu'est-ce que j'ai marqué? On ne saura pas, parce que je l'ai trop mal écrit. Donc un son cyberpunk, hein, qui est techno, mais texturé. Voilà. Hein. Donc on ne sait pas qui c'est, en fait, ce SEM 3340. C'est un mystérieux, on ne sait pas. Mais anonyme. Donc c'est rigolo. Ensuite, donc, on avait Lake Haze, le morceau The Observer sur un album EP qui de éponyme
EP éponyme. Donc Lake Hayes, qui s'appelle Gonzalo Salgado, comme le photographe, avec un morceau qui s'appelait donc The Observer, je disais. Donc c'est un portugais, pardon, je bug, ça y est. Un portugais de Lisbonne. Et alors son histoire, elle est rigolote à lui, parce qu'il a aimé Goldie, voilà, qui est passé à Positive Education il y a quelques années. Bon. Il le kiffait à mort. Et quand il s'est senti un peu étriqué à Lisbonne, et il est parti carrément à La Haye, la ville du label. Et c'est comme ça qu'après il a composé, il composait déjà, mais cet album là, The Observer, en fait c'est l'album quand il est arrivé à La Haye. C'est rigolo. Donc un son inspiré de Détroit, un peu donc drexien, voilà pour les 5 premiers morceaux. Donc on va continuer donc cette petite sélection. Elle est un peu plus riche, hein, avec plein d'informations. Ouais, j'avance un petit peu moi dans mes recherches documentaires aussi. J'avance aussi dans ce que j'ai envie de comprendre. Alors du coup, je me dis ouais, on va partager ensemble tout ça. Enfin, je vous partage à vous, ouais, qui écoutez. Bon, continue donc avec un album, un duo qui s'appelle Polygamy Boys. J'aime bien aussi, ils ont des noms assez marrants. Et le titre du morceau s'appelle Rendez-vous dans le cercueil. Oui, c'est très très rigolo. Un album qui s'appelle Black Flower. Et puis ensuite, on aura Neville Watson, Photons, Ekman. Et puis. Voilà, on continue. Hein, rendez-vous dans le cercueil. C'est pas je suis débile, Cadillac. Non, c'est un autre morceau. Mais il est rigolo aussi celui-là. Bon. Allez, bonne écoute sur Radio Duo dans la boîte à bordel.

Comment ça se coupe brutalement? C'était Mister Clavio avec Chupa Chupa. Ouais, c'était sympa, hein, ce petit morceau de fin de deuxième petite partie sur le label Crème Organisation. Et Mister Clavio, qui est en l'occurrence le boss du label de Crème Organisation. Voilà, un son électro-disco mutant. Et donc, avec cette sonorité aussi Jacking House. Alors, avant, je vous avais proposé Ekman, que je vous avais aussi mis une fois, je pense, dans une petite sélection, avec un morceau qui s'appelait Her Way Home, avec un album qui s'appelle Strange Vice of Ekman, Part 1. C'était sorti en 2023, un producteur néerlandais qui s'appelle Roel Djucks, D-J-I-C-K-S. Voilà, techno un peu expérimental, un peu inspiré des bandes son de films, un peu de films strange, un peu de genre de catégorie. Voilà. Après, qu'est-ce que je vous avais mis? Neville Watson avec un morceau qui s'appelait Songs to Elevate Pure Hearts sur un album qui s'appelle. Non, ça c'était l'album, pardon, autant pour moi. Et le morceau s'appelait Never Alone, comme le titre de Michael Jackson. Neville Watson, qu'est-ce qu'il est? Il est anglais, lui. C'est, voilà, sont assez chaleureux, ouais. Avant, on avait Polygamy, donc Boys, avec le fameux rendez-vous dans le cercueil sur l'album Black Flower. Donc, c'est un duo canadien. Un des deux membres a vécu à Lyon, d'ailleurs. Il s'appelle Sneak Thief. Il était très très très actif dans les scènes alternatives francophones. Et l'autre comparse s'appelle Gitano DJ. Voilà. Tout à l'heure, c'est la première fois que je fais ça. Habituellement, j'utilise Google pour faire mes recherches parce que je cherche. Empiriquement avec les mots-clés qui sont, triés dans les premières occurrences sur Google. Et là, du coup, j'ai dit, tiens, si je faisais une recherche avec l'intelligence artificielle que Firefox me propose. Quand je lui demande une bio pour Polygamy Boys et le morceau Rendez-vous dans le cercueil, il me dit que c'est parfait pour réveiller les morts en cette seconde partie d'émission. Il a beaucoup d'humour, je trouve. Hein, c'est surprenant quand même. Hein. pour finir avec cette sélection qui, je l'espère, vous plaît. On ira avec un artiste qui s'appelle No Face, comme la I. Et alors, ce que je me dis, c'est quand même assez drôle parce que du coup, mon contenu, donc, soi-disant, c'est pas enregistré. Hein, donc, quand on fait une recherche avec l'intelligence artificielle, hein, est-ce qu'on nourrit l'intelligence artificielle de ce qu'on recherche? Des questions que vous me posez, nanana et tout. Quand je recherchais pour savoir si l'émission était podcastée, j'ai automatiquement maintenant on nous met l'intelligence artificielle comme proposition de réponse avant les classements de sites internet sur Google. Et du coup, il me dit émission. Il est très élogieux à mon égard. C'est très sympa. D'ailleurs, il était très content de ma sélection. Il dit oh, c'est trop bien ce que tu fais, nanana. C'est mon émission, tout voilà. C'est là qu'il me dit trop élogieux. Je lui demande si c'est podcasté, parce que je voulais savoir si voilà. Alors qu'est-ce que c'était assez étonnant. Donc du coup, je me dis que maintenant que je parle, je me dis mon émission est podcastée. Donc est-ce que après ça va interagir avec l'intelligence artificielle
Voilà, je me dis, est-ce qu'il fait vraiment. Il n'a pas d'émotion, comment il peut savoir que c'est bien ou pas bien? Alors, en fonction de ce que les gens vont dire sur Internet par rapport au genre de. Enfin, tout ce que je vais passer, donc les différents avis des journalistes, etc., en fait, il va se faire son avis. Mais, enfin, il va se faire son avis en fonction d'un point de vue populaire, je ne sais pas, il fait des statistiques. Comment il. Ça m'a intriguée, quoi, cette manière de réfléchir. Enfin, bon, bref, voilà. Bon. En fait, il m'a fait du bien quand il m'a dit ouais, c'est vachement pointu comme sélection. Nanana, j'ai dit ouais, c'est cool. Enfin, bref, on va continuer avec donc No Face. Et après, on aura un petit morceau du fameux label, sous-label de Crème Organisation qui s'appelle Air Zone, avec un morceau qui s'appelle Chrysalis. Oui, Chrysalis, parce que c'est pas Chrysalide, Chrysalis. Donc on ne sait pas qui a composé ce morceau. Ensuite, on aura Ben Yamin, BNJM. Alors c'est étrange parce que je vous en avais passé dans l'émission précédente, hein, c'est rigolo. Avec un morceau qui s'appelle Glut, sur un EP qui s'appelle Skur, S-K-U-R. Et donc ça, c'était sorti sur le sous-label Jericho One. Et pour finir donc cette longue sélection, parce qu'il y en a encore quelques-uns, je vais vous mettre un dernier morceau hyper long de 10 minutes. C'est pas le qu'est-ce que c'est, mais je trouvais qu'il avait une certaine présence, ce morceau. Il y avait quelque chose. C'est cinématographique. Ouais, j'aime bien ce mot, la musique cinématographique. Cinématique. Bon, bref, ça donne ça donne à voir une image qui animée, voilà, mais sonore. Et, c'est bien ces genres musicaux. Et donc on aura Marcos Cabral avec le morceau Man's Job sur un album qui s'appelle The Conversation, qui est sorti en 2015. Ouais, bon, allez, il est 21h45 sur Radio Dio et on avance, voilà, vers des contrées. Alors, c'est No Face, il vient d'où, lui, déjà Ah oui, c'est un Anglais. Ah oui. Oh oui, puis c'est de la techno, hein, je vous préviens. Ah ouais, c'est dernière ligne droite. Ça tabassouille un peu, mais bon, voilà. Puisque donc, c'est pas de la techno linéaire. C'est pas moi qui le dis, c'est eux. Donc voilà, c'est un peu différent. Pas pareil.

Vous êtes bien sur Radio Dio, dans la boîte à bordel, qui s'achève, presque, enfin. On a encore les nouveautés, et donc, quand c'est nouveauté, et ben, c'est générique, et qui est générique qui revient. Wow. Mais j'ai oublié. Je suis dispersée. Juste avant, là, on vient d'écouter d'abord et avant tout Marcos Cabral, qui est avec le morceau Man's Job, qui durait plus de 10 minutes, je vous ai dit, avec The Conversation, l'album, sorti en 2015. On mettait tout dans l'ordre, tout va bien. Juste avant, c'était Benjamin, ou Benjamin, ça dépend comment on prononce, mais il n'y a pas les voyelles. Alors c'est B-N-J-M, mais il manque un N à la fin, alors ça fait pas Benjamin. B-N-J-M. Moi je lis B-N-J-M, voilà. Avec le morceau Glut sur l'album Skur. Sous le label Jericho One. Avant, on avait donc le morceau dont on ne sait pas trop de qui s'agit, qui est sorti sous le label donc Air Zone. Et donc c'était le numéro Air Zone 20. Le morceau donc s'appelait Chrysalis. Hein, voilà. Et je trouvais que c'était rigolo parce que ça me faisait penser. J'avais fait une émission sur les jeux vidéo et ça me faisait penser à la bande-son du jeu Descente. Alors, du coup, je demande à l'intelligence artificielle, je dis c'est marrant, ça me fait penser vachement à Descente. Et là, il me dit ah, mais trop bien, tu as fait le lien avec ce que voulait dire ce label et ce genre de musiciens qui. Sont vachement influencés par les sons des jeux vidéo et en l'occurrence Descente est un des jeux hyper connus dans la bande son nanana et tout. Ah ouais, délire. Et du coup il me dit que c'est le fameux Roland attends, c'était quoi j'avais dit? Jus 2080, ah oui, le fameux qui était utilisé donc dans le premier morceau de Lego Vell qui a été utilisé pour composer Descente aussi. Ouais. Oh, c'était bon, c'était rigolo, je trouvais ce flashback et que l'AI me fasse. Mais oui, mais tu as tout à fait raison. Car c'est. Et l'iconographie, les images, les photos utilisées sont aussi vachement cool. Par exemple, il y a un album où ils ont mis, par exemple, un acarien au microscope, grossi, super gros, bien cadré et tout, colorisé en orange, jaune, c'est marrant. Enfin, et puis il y a tout un tas d'autres photos en noir et blanc. D'archives, enfin je trouve que ouais, très très sympa. Et donc Marcos Cabral avec le morceau assez trippy, hein, donc Man Job. Bon bah, c'était cette sélection finie. Et donc les nouveautés, voilà. Donc c'est pour ça que j'ai mis Mark Pritchard. Bon, au moins il a comblé un peu le silence de derrière. Enfin, on le voit pas, mais il est là présent. Le silence. Alors, on avait donc dans ces petites nouveautés que je vous ai trouvées. Je vais parler avec l'AI aussi. Ah, c'est vachement bien, bon, je vais faire ta transition avec les morceaux d'amour. C'est délire. Eh ben, on remet Marc. Donc, il y a une artiste anglaise qui s'appelle Aluvia. Avec un morceau qui s'appelle Kero FM, c'est son premier album, elle a sorti ça en juin 2026. C'est une anglaise mais qui est née en Arabie Saoudite de parents égyptiens et elle a des origines aussi éthiopiennes. Bon, c'est un peu de l'afro house disco funk et alors je ne connaissais pas ce genre du Habibi funk des années 70. Voilà. Les paroles sont marrantes et tout, enfin bref. Et c'est assez original. Après, bon, on reste en Angleterre encore avec Morcheeba, qui ont sorti un album le dernier de leurs 30 années d'activité, le 11e album. Voilà. Et c'était sorti en août 2026 avec un morceau très très dub, trip-hop, mais dub.
posée, calme, avec le titre Escape the Chaos. Et du coup, le titre de l'album est éponyme. Avec ce que je vais vous passer, enfin, c'est le contraire. Enfin, bref. Et vice versa. Après, on aura Machine Drum, qu'on m'avait envoyé pour me faire écouter. On m'a dit, ah, écoute, Machine Drum, c'est trop bien. Effectivement, en juin 2026, donc il a sorti un album qui s'appelle Blooms. Avec donc un album qui n'est pas sorti chez Ninja Tune, le label historique avec qui il était, et donc c'est un album sorti de manière indépendante. Le morceau que je vous ai choisi, c'est Fade Away. Voilà, un artiste que je vous ai déjà passé maintes et maintes fois. Et je vois l'heure qui tourne. Et j'avais un dernier titre. Et je ne sais plus c'est quoi. Qu'est-ce que je vous avais proposé ? Ouais, ce sera déjà ça. Ouais. Après, il y avait Music, Mike Paradinas, qui a sorti son album Tango and Vectif, un album qui était sorti en 93, remasterisé. Bon, je ne vais pas vous repasser, mais j'aurais pu. Ouais. Bon. On finit comme ça. Et puis on aura le qu'est-ce que c'est. Parce qu'après, voilà. Et le temps passe. Et vous avez peut-être envie de rester. Mais moi, si aussi, mais pas tant, pas trop là. Non. Ouf. Ouais. Allez. Aliwa. Avec Hero FM.

Et voilà, la petite sélection de la boîte à bordel est terminée. Et donc, on va faire une petite outro gentille. J'ai couru. Non, ça y est, Radio Duo, on est de permanence pour faire des petites choses à l'intérieur, pour vivre en communauté. Il y a des choses qui sont importantes à faire, comme notamment le ménage. Et une fois par semaine, donc il y a une émission qui est désignée pour faire le ménage. Donc on a un roulement et ça tombe une fois par an et ça tombait aujourd'hui pour moi. Voilà, donc j'ai fini mon ménage tout en faisant l'émission. C'est cool. Bon, bref, voilà. Loïc, si tu m'entends, le programmateur pour qui je vais finir cette petite émission, j'ai fait mon ménage. Parce qu'il y a plein d'émissions qui font pas, qui lisent pas ou je sais pas, ils oublient. Ouais, bon. Et j'ai même pris le verre. Ouais, je vais aller trouver une poubelle à verre et je vais aller jeter le verre. Bon, allez, c'est une bêtise de l'émission de la boîte à bordel, puisque tout est bordélique en ce moment, donc on a le droit de dire n'importe quoi, ou presque. Bon, alors, cette fin d'émission se termine par les formules d'usage. Donc un non n'est toujours pas un oui. Hein, donc voilà, je continue et je persiste. Ensuite, pour les événements, il y en a tellement, mais il y en a certains qui sont quand même plus importants que d'autres. Et effectivement, aller manifester mardi, peut-être que ça a du sens, hein, plutôt que d'aller raconter qu'il y a des événements genre au F2, où j'ai vu qu'il y avait quand même Romano, vous savez, de Skyrock. Je savais pas qu'il passait du son. Voilà. Il vient au F2 la semaine prochaine, le 10 et 11 octobre. N'empêche que le samedi, j'ai vu un DJ qui s'appelle Marcus qui était déjà venu, qui est un Américain. Bon, ça a l'air assez propre, hein, du son techno. Mais Romano, enfin, j'hallucine. Enfin, bref. Après, dans les autres événements, il va y avoir le Positive Education qui va débarquer. Vous savez. Alors, le vendredi 6 et le samedi 7 novembre, donc à la Cité du Design, ils ont eu des financements cette année, donc ça va être ça va avoir lieu. Donc il y aura des artistes nombreux, hein, mais malgré tout, bon, il y a moins de jours que les années précédentes. J'ai noté qu'il y avait quand même Surjon et 69 dB. Ah oui, ça pourrait être cool d'aller jeter une oreille pour ça. Et puis Brahim Lumière. Non, mais il y a plein d'autres artistes. La prog est assez éclectique, je trouve, c'est cool. Bon, voilà. Et donc, on se termine avec le petit Qu'est-ce que c'est vite fait, parce que je voulais écouter Arnaud. Voilà. Arnaud. Et oui. Ouais. Ouais. Vous entendez, c'est Arnaud. Donc normalement, à la fin d'émission, on passe le qu'est-ce que c'est. Alors, les jingles ont été un peu anarchiquement posés. Mais il y a une logique, hein. L'ordre par le chaos, hein, comme on vit actuellement dans ce désordre. Donc tout est normal. Hein. Puis, il faut que pour que l'ordre advienne, il faut que tout soit chaotique. Donc tout va bien. Alors, donc, le dernier morceau du Qu'est-ce que c'est, qui est un morceau impromptu, c'est un morceau que, en fait, quand je suis venue à Radio Dio, il a fallu qu'on m'explique comment fonctionne la console, l'ordinateur, comment on fait pour parler au micro. Normalement, on doit parler très très près du micro et on fait des réglages pour pas que ça écrète, pour que le son y soit assez convenable, etc. Et pour ça, il y a un salarié de la radio qui m'a accueilli et qui s'appelle toujours Loïc, mais qui malheureusement est parti. Il a pris sa petite démission. Il a décidé de partir pour des raisons qui lui appartiennent. Et quel dommage, voilà. Plus d'émissions le mercredi, ouais. Et plus de sélections assez
éclectique, varié. Mais à la place, on a une nouvelle salariée qui s'appelle Cad et qui va désormais prendre la place de Loïc et faire de son mieux pour porter du contenu et faire vivre la radio également. Et donc, ce dernier morceau, en fait, c'est le premier morceau que j'ai posé quand j'ai fait l'émission pilote, qui est donc sorti des enceintes, et c'était assez magique ce moment, j'avoue, parce qu'il a fallu que j'enregistre un pilote avant de faire cette émission. Et donc, y avait un autre animateur qui était là aussi pour faire de la technique et qui n'anime plus l'émission, mais qui est plus dans la photographie maintenant. Maxime, avec qui j'ai fait une session, c'est un petit peu en vrai. Mais bon, tout ça pour dire que du coup, je vais vous repasser le premier morceau de toutes les sélections de la boîte à bordel. Voilà. Et c'était Tamara Goukasova, remixé par Claude Violante. Et le morceau s'appelle August in September. C'était pour l'émission du 1, donc pilote, le label du Nord, du Hainaut, qui s'appelle Alpage. Voilà. Bon, écoutez, je vous souhaite une très très bonne nuit. Et puis, courage, force et témérité dans les événements qui viennent, qu'on passe tous avec beaucoup de difficultés. Mais gardez la foi et surtout, gérez bien votre stress. C'est important. Parce que comme la santé se casse la gueule et qu'on a du mal à nous prendre en charge, même psychologiquement c'est difficile, et que le stress est souvent à l'origine de beaucoup de processus pathologiques. Voilà, si déjà ça permet de maintenir le corps et l'esprit en adéquation, on va dire, pour un équilibre homéostasique, pour ceux qui ont la ref, je me dis que c'est important de le signaler. Il faudrait que je fasse une émission sur la santé, ça c'est clair. Bon, des bisous, bonne nuit, et le mois prochain, ce sera encore une belle surprise d'un label, vous verrez bien, 22h38 sur Radio Dio et Tamara Goukasova. Allez, bonne nuit et à bientôt.

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On a écouté le Nigérian Rema, ça a été suivi par le très ricain Kendrick Lamar, pour finir en Amérique latine avec Lennon sur le 895.

0: À l'instant, c'était Tambour Battant, puis Flavia Coelho. 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

C'était une reprise de Nina Simone par le volume Courbe. Juste avant elle, il y a eu Kanaku et El Tigré, et encore avant, Cadence Weapon sur Radio Audio.

Drôle de session pour Duke Ellington, enregistrée cette fois par l'allemand Connie Plank. Juste avant eux, il y avait Chester Watson, et encore avant, Souls of Mischief. 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

À l'instant sur le 895 de Duo, on a écouté Camélia Sparks qui a été suivie par le français Belvoir et Orbel. Restez à l'antenne, ça continue.

8-9-5 Duo, on a écouté Prime Vert en compagnie de Françoise Breu, ça a été suivi par Pollyanna, et venu des monts du Lyonnais, c'était Les Enfants de Lilith, tout de suite sur Duo.